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0: Il est 3h à Ankara, 4h à Addis Abeba.
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0: Il est 4h à Grosville, 23h à Ushuaïa.
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0: il est 5h à Orléans, 14h à Nouméa.
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0: Il est 6h à Bilbao, 5h à Belfast.
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0: 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Tout de suite, on écoute le journal de Radio France Internationale.
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1: RFI Matin, ça commence. Bonjour, bienvenue. Merci d'être avec nous en ce vendredi 12 juin au programme. Cette énième lueur d'espoir dans le conflit au Moyen-Orient. Pas de frappe américaine sur l'Iran la nuit dernière. Donald Trump les annule et assure encore une fois qu'un accord avec Téhéran est très proche. Il pourrait être signé ce week-end selon lui, mais l'Iran tempère. On y revient largement ce matin. D'abord, votre journal, Martin Guez. Bonjour.
4: Bonjour Pierre Boudias, bonjour à toutes et à tous.
1: Et à la une, le monde se prend au jeu. Le mondial est bien.
4: Après les polémiques, après les images choc, enfin des sourires. Mexico était une fête hier soir et Altri, surnom de la sélection mexicaine, a parfaitement lancé la compétition. Un succès 2-0 face à l'Afrique du Sud. Résumé du match avec notre envoyé spécial dans la capitale mexicaine dès le début de ce journal. Encore une fois, Donald Trump rétropédale et annule finalement ses frappes d'ampleur prévues contre l'Iran. Le président américain qui promettait notamment la prise de l'île de Karg, territoire ô combien stratégique par lequel transite 90% du pétrole iranien. Opération qui s'annonçait pour le moins compliqué. Décollage imminent pour SpaceX. L'entreprise d'Elon Musk s'apprête à effectuer la plus importante entrée en bourse de l'histoire, portée notamment par l'aérospatiale et par l'IA. Et l'IA absolument partout, notamment dans nos oreilles. Le nombre de morceaux générés par intelligence artificielle explose et les utilisateurs des plateformes sont complètement perdus, vous l'entendrez.
1: Et à la une ce matin, le coup d'envoi de la 23e Coupe du Monde de football, bien sûr.
4: Donné pour la troisième fois de l'histoire au stade Aztèque de Mexico après les éditions 1970 et 1986. À l'époque, ces rencontres d'ouverture s'étaient à chaque fois soldées par de tristes matchs nuls. Mais oui, c'était avant, car hier soir, El Tri en a fait voir de toutes les couleurs au Bafana Bafana, le Mexique qui a facilement dominé l'Afrique du Sud 2-0. Et encore, l'addition aurait pu être beaucoup plus lourde. Rencontre que vous avez pu vivre hier soir avec Victor Misistrano sur RFI. Victor qui revient sur le premier des 104 matchs de cette Coupe du Monde.
5: Il n'a pas mis longtemps à délivrer le stade Azteca. Épatant, l'attaquant Julián Quiñones a glissé le ballon entre les jambes de Ronwen Williams dès la 9e minute.
6: Ému d'avoir marqué mon premier but en Coupe du Monde dans ce stade impressionnant, rempli par les supporters qui sont venus nous soutenir dès la première minute. Il faut aussi souligner le travail de l'équipe qui nous a permis d'obtenir les trois premiers points.
5: Patient, appliqué, les Mexicains ont fait le travail dans une rencontre marquée par trois cartons rouges, dont deux côté sud-africain. Ils se sont mis à l'abri en seconde période grâce au buteur expérimenté Raúl Jiménez. Et face à une pression constante, les Bafana Bafana n'ont pas existé. Le défenseur Nkosinati Sibisi.
7: Une journée vraiment très difficile. Mais on savait que ce serait compliqué. Le Mexique à domicile, en ouverture. Cela dit, je ne pense pas que le résultat reflète la physionomie du match. C'était une rencontre faite de haut et de bas, avec des pertes de balles et des erreurs directes qui ont fini par leur donner l'avantage.
5: Des erreurs techniques pourtant bien trop nombreuses pour exister à ce niveau. Le score aurait même pu être beaucoup plus lourd en faveur d'une équipe mexicaine solide qui montre qu'il faudra compter sur elle dans ce mondial. Victor Misistrano, Mexico, RFI.
4: Et dans l'autre rencontre du groupe A, la Corée du Sud affrontait la République tchèque à Guadalajara et ce sont les Sud-Coréens qui l'ont finalement emporté. Pourtant menés à l'heure de jeu, ils se sont imposés 2-1 avec un superbe but du milieu Imbeo Hong-Yong. Après un festival dans la surface ce soir, le Canada fera son entrée dans la compétition. Coup d'envoi 19h TU face à la Bosnie-Herzégovine à Toronto.
1: Dans l'actualité également ce matin, cet énième revirement au Moyen-Orient.
4: Le 38e, Pierre, depuis le début de la guerre, selon le décompte de CNN, car Donald Trump annule finalement les frappes et bombardements prévus contre l'Iran et annonce qu'un très bon accord a été conclu et qu'il pourrait même être signé dès ce week-end en Europe. Accord auquel il n'assisterait pas, mais qui se ferait en présence de son vice-président J.D. Vance. Donald Trump qui a ajouté que le blocus des ports iraniens resterait en place jusqu'à ce que la transaction soit finalisée. Le président américain catégorique et optimiste quand l'Iran, de son côté, tempère et déclare qu'aucune décision définitive n'a été prise concernant un accord cadre. D'autant que Donald Trump annonçait il y a quelques heures encore qu'il s'apprêtait à s'emparer de l'île de Karg, d'où l'Iran exporte 90% de son pétrole. Opération qui a désormais du plomb dans l'aile et qui paraissait de prime abord comme très risquée, Nicolas Feldman.
2: S'emparer de l'île de Karg reviendrait d'abord à priver de pétrole une partie du monde en cas de conquête par les États-Unis. Des analystes rapportent que Téhéran n'hésiterait pas à saboter ses propres installations énergétiques avec pour conséquence une inévitable envolée mondiale des cours du pétrole. Autre limite, une opération militaire serait complexe à mettre en œuvre et surtout risquée. L'île de Karg se trouve en effet à moins de 30 km des côtes iraniennes. Occuper ce territoire mettrait alors les soldats américains à portée des missiles de Téhéran. Enfin, dernier argument, une telle offensive marquerait le début d'une opération terrestre. Et de l'aveu même de Donald Trump, interrogé ce jeudi sur Fox News, les Américains n'y sont pas prêts.
3: Ma préférence a toujours été de prendre l'île de Karg. Pour être honnête avec vous, je ne suis pas sûr que les États-Unis aient le courage d'aller jusque-là. Et pourtant, on pourrait en tirer un énorme bénéfice. Mais je ne sais pas si l'Amérique en a vraiment la volonté. Je pense que les Américains préféreraient nous voir rentrer à la maison.
2: Ce n'est pas la première fois que Donald Trump désigne l'île de Karg comme

0: 10 membres du personnel de l'hôpital de la ville de Tyr ont été blessés hier dans un bombardement de l'État hébreu. C'est la 6e fois depuis le début de la guerre, le 2 mars, entre Israël et le Hezbollah, que le périmètre de l'établissement est visé, fait savoir le directeur de l'hôpital. Au total, 17 hôpitaux ont été endommagés depuis cette date et 3 ont dû fermer au Liban.
1: Wall Street se prépare, décollage imminent pour SpaceX à la bourse de New York.
0: Qui s'apprête tout simplement à effectuer l'entrée en bourse la plus importante de l'histoire. Une cérémonie est organisée tout à l'heure à Times Square à New York. L'entreprise d'Elon Musk qui a confirmé son objectif de lever 75 milliards de dollars lors de cette opération. C'est 3 fois plus que lors du précédent record. SpaceX qui fait valoir ses activités aérospatiales et dans l'IA bien sûr. SpaceX qui a pris son temps, Jeanne Bartoli.
2: Elon Musk a longtemps retardé la décision. 24 ans après sa création, SpaceX sera coté dans quelques heures à la bourse de New York. Objectif lever des capitaux car les activités du groupe nécessitent des investissements colossaux. Son réseau d'accès Internet par satellite Starlink est aujourd'hui rentable, mais ce n'est pas le cas de la branche aérospatiale et des lanceurs de fusées Starship. Pas le cas non plus de son activité d'IA, l'agent d'intelligence artificielle Grok, mais aussi le supercalculateur d'IA Colossus. Tous deux nécessitent encore des milliards de dollars d'investissement. Et c'est justement en vue de cette introduction en bourse que les activités d'IA ont été intégrées en février au groupe SpaceX. Alors si les investisseurs alertent sur une valorisation excessive de SpaceX comparée à son chiffre d'affaires réel, si certains s'interrogent ouvertement sur une possible bulle autour de l'IA, les analystes reconnaissent en tout cas que la demande devrait être au rendez-vous pour les actions SpaceX. 135 dollars l'action pour soutenir l'essor de l'IA, mais surtout l'incarnation d'un rêve technologique porté par Elon Musk, homme d'affaires aussi controversé qu'adulé et dont les projets suscitent toujours une attente hors norme.
0: Explication signée Jeanne Bartoli du service économie de RFI, une entrée en bourse historique, vous l'aurez compris, sur laquelle nous reviendrons dans le journal de 7h temps universel dans notre dossier et à lire dès à présent sur RFI.fr sur la saga SpaceX.
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1: RFI, il est 8h08 à Moscou. Les Européens plaident pour des négociations directes entre Russes et Ukrainiens.
0: Les ambassadeurs français, britanniques et allemands étaient hier dans la capitale russe pour soutenir la proposition du président ukrainien Volodymyr Zelensky. Ils ont rencontré le vice-ministre russe des Affaires étrangères. La semaine passée, le président russe Vladimir Poutine avait lui affirmé qu'il ne voyait pas l'intérêt d'une rencontre avec son homologue ukrainien. Et sur les terrains, la guerre continue. Une frappe ukrainienne a fait 2 morts dans la nuit dans la région russe de Bryansk, tandis qu'une attaque russe a fait 1 mort dans la région de Soumy, c'est au nord-est de l'Ukraine, non loin de la grande ville de Kharkiv, où la menace des drones reste permanente. Reportage, Emmanuel Chasse.
4: Ces explosions ont retenti mercredi vers 4h du matin à Kharkiv au petit jour. La Russie lançait plus de 20 drones sur la deuxième plus grande ville d'Ukraine. Et si les drones intercepteurs ukrainiens sont performants, ils n'empêchent pas toutes les destructions, comme dans ce café endommagé pour la seconde fois par une frappe russe. Mais Svitlana, derrière le comptoir, n'a aucune intention de baisser les bras.
5: Heureusement, il n'y a eu que les fenêtres qui ont été cassées. Nous avons juste ouvert quelques heures plus tard que d'habitude. Nous sommes amis avec nos voisins, avec tout le monde. Nous nous sommes entraînés toute la journée d'hier. Et en fait, quand on travaille, tout ça est plus facile à supporter.
4: Dans le parc voisin, le balai des drones ne semble plus effrayer personne. Alexis promène son fils et il est serein.
6: Effrayant de se balader ici? Non, on a l'habitude. Quand il y a un raid aérien, quand les missiles et les drones volent, on est chez nous. Enfin, derrière deux murs, comme on dit. En gros, soit dans la salle de bain, soit dans le couloir.
4: Dans le jardin de Kharkiv, des couples se promènent avec leurs chiens ou avec leurs enfants. Des amis jouent au tennis de table, d'autres encore font du yoga. En pleine conscience de la menace aérienne quasi permanente, venue de Russie, éloignée d'à peine 25 km de la ville. Emmanuel Jasse, Kharkiv, RFI.
1: En France, maintenant, il y aura bien un procès pour Areva.
0: Un renvoi en correctionnel pour le géant français du nucléaire, jugé pour blessure involontaire. Areva suspecté d'avoir sous-évalué la menace Al-Qaïda, rendant ainsi possible l'enlèvement en 2010 de 5 Français, un Malgache et un Togolais près de la mine d'uranium d'Alrit au Niger. En septembre dernier, les juges d'instruction avaient ordonné un procès. Le parquet national antiterroriste avait fait appel, mais a été débouté. Maître Olivier Maurice est l'avocat de l'ex-otage Pierre Legrand, libéré en octobre 2013 après plus de 1000 jours de détention. Il se dit satisfait de ce renvoi en correctionnel.
7: La Cour d'appel de Paris, non seulement a confirmé le renvoi d'Areva pour blessures involontaires, mais elle a considéré que ces blessures involontaires avaient entraîné un préjudice extrêmement important, une incapacité de travail supérieure à 3 mois, ce qui est le maximum. Et donc, nous sommes évidemment satisfaits. Ce que nous pouvons regretter néanmoins, c'est que c'est le parquet qui avait cru devoir faire appel dans ce dossier et qui retarde l'issue de la procédure.

0: devant le tribunal correctionnel pour un dossier qui, malheureusement, est en attente maintenant depuis extrêmement longtemps, puisque le préjudice qui a été subi, notamment par Pierre Legrand, est tout à fait considérable. Il a été enlevé, séquestré dans des conditions abominables pendant plusieurs années, et il appartiendra au tribunal correctionnel. Si la responsabilité pénale d'Areva est retenue comme nous le souhaitons, eh bien de chiffrer son
1: Des
0: préjudice.
1: propos recueillis par Magali Lagrange. Le Niger, par ailleurs, qui durcit sa législation à l'encontre des personnes LGBTQ+. L'homosexualité n'était pas explicitement criminalisée dans le pays, mais la promulgation du nouveau code pénal en février dernier change la donne. Ce qui était passé inaperçu jusqu'ici, mais les réseaux sociaux et les médias locaux annoncent ces derniers jours un vaste coup de filet contre la communauté homosexuelle. Un nouveau code pénal qui introduit de lourdes peines de prison et d'importantes amendes.
2: Enfin, l'intelligence artificielle est partout et surtout dans nos playlists.
1: Notamment lors du mondial, Pierre, les hymnes officieux des équipes nationales générées par IA pullulent sur les plateformes, surtout sur Deezer. Près de la moitié des morceaux sont concernés, si bien que l'entreprise franco-américaine a mis au point un détecteur d'IA pour rassurer ses utilisateurs, souvent pris au piège. Olivier Roger.
3: Ce soit le charbon, soit une ceinture serrée.
4: Willy l'Ancien est devenu en quelques mois une star des plateformes avec sa voix sucrée, ses rimes évidentes et ses musiques qui le sont tout autant, au point d'intéresser les radios musicales de France et du Maghreb. Mais voilà, Willy l'Ancien n'existe que dans le silicium d'une intelligence artificielle. Désormais, Deezer propose aux utilisateurs de savoir immédiatement s'ils ont affaire à un humain ou à une machine. Un site dédié permet de scanner ses playlists et ce à partir d'une vingtaine de plateformes différentes. Cerise sur le gâteau, les artistes numériques repèrent seront démonétisés, c'est-à-dire que les algorithmes vont les ignorer, évitant ainsi de devoir les rémunérer. Bonne nouvelle pour les utilisateurs, mais surtout pour les artistes et les producteurs. Car face à la déferlante IA et au pillage des catalogues, les maisons de disques sont quelque peu démunies. Leur seule réponse est d'obliger les fabricants d'IA générative à signer des accords pour verser des royalties aux artistes dont elles utilisent les œuvres pour se former. Une régulation nécessaire aux yeux des sénateurs français qui viennent d'adopter un texte en ce sens, texte désormais entre les mains des députés.
1: Allez, pas de piège, pas d'IA, lui ne chante pas, il est en chair et en os bien à côté de moi. Voici Pierre Boudias pour RFI Matin.
2: Et merci Martin Guez, prochain journal dans moins d'une heure. Ce sera avec Marion Cazeneuve. En attendant, il est 5h13 en temps universel. RFI Matin, nous sommes ensemble jusqu'à 8h, bienvenue à vous. 3 heures d'information, de reportage, de chronique qui nous mèneront bien sûr au stade aztèque de Mexico où la liesse s'est emparée des tribunes hier.
5: Le Mexique qui récupère, va y avoir une frappe et le but ! Et l'ouverture du score ! Le premier but de cette Coupe du Monde, il est pour le Mexique à domicile. C'est Julián Quiñones qui ouvre le compteur de sa sélection.
2: Le Mexique, pays hôte, lance son mondial après une victoire 2-0 sur l'Afrique du Sud. La Corée du Sud terrasse la République tchèque de Buzyn. Toutes les infos dans votre nouveau rendez-vous, le journal de la Coupe du Monde. C'est à retrouver dans un peu moins d'une demi-heure. Les échos de la Coupe du Monde, toutes les petites histoires de ce mondial également à 8h42. On évoquera également largement l'actualité au Moyen-Orient. Vous l'entendiez dans le journal, les frappes promises par Donald Trump sur l'Iran n'ont finalement pas eu lieu. Le président américain promet un accord imminent avec la République islamique, peut-être dès ce week-end. Pas sûr que Téhéran soit sur la même longueur d'onde. La stratégie américaine dans ce dossier, le contenu d'un éventuel accord et les perspectives de paix. On en parlera avec notre invité, il connaît très bien le sujet. L'ancien envoyé spécial de Joe Biden pour l'Iran, Robert Mallet, sera avec nous en studio dans un peu plus d'une heure. À suivre également l'Inde qui tente de s'adapter à un climat de plus en plus chaud, près de 50 degrés dans certaines provinces au mois de mai. Et une nouvelle assurance proposée aux travailleuses de l'informel, contrainte de rester chez elles quand le mercure s'affole.
6: Travailler par 40 degrés, c'est impossible. Je perdais 300 roupies par jour, alors cotiser 400 roupies par an pour cette assurance, ça change tout.
2: Reportage à New Delhi à suivre dans RFI Matin. Nous irons également voir comment la Suisse se prépare à accueillir les contestations du sommet du G7 qui débute cette semaine chez le voisin français. Nous ferons comme tous les matins le tour de la presse internationale et africaine et c'est avec le rappeur californien Vince Staples que nous nous quitterons juste avant 10h, heure de Paris. Voilà, vous avez le programme, il est riche et il est 5h15 en temps universel.
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2: Ouais, je vous vous le disais. C'est un stade aztèque en fête que nous avons pu voir hier à Mexico après une cérémonie d'ouverture marquée par les performances de la chanteuse Shakira et du Nigérian Burna Boy. La Coupe du Monde 2026 a été suivie par une victoire 2-0 des locaux contre l'Afrique du Sud. Levé de rideau dans la liesse, donc, pour un mondial qui s'annonce pourtant très polémique entre bilan carbone, restrictions migratoires, mouvements sociaux et billets hors de prix. Bonjour Grégory Genevrier.
7: Bonjour.
2: Sur les réseaux sociaux, les fausses informations se multiplient également ces dernières heures et elles n'épargnent aucun acteur sur ou en dehors du terrain, Grégory.
7: Oui, l'un des derniers exemples en date cible directement le président de la FIFA. Une vidéo diffusée sur TikTok prétend à tort que Gianni Infantino aurait critiqué le Mexique, l'un des pays hôtes de ce mondial. Durant 7 secondes, on pense le voir et l'entendre parler en espagnol.
8: Los mexicanos son unos animales. No merecen recibir partidos del mundial.
7: Les Mexicains sont des sauvages, ils ne méritent pas d'accueillir des matchs de la Coupe du Monde, ils ont détruit leur propre pays. Fin de citation. Cette prétendue déclaration intervient dans un contexte social tendu au Mexique où plusieurs manifestations ont eu lieu avant le coup d'envoi de la compétition.
2: Sauf qu'en réalité, bien sûr, Gianni Infantino n'a jamais prononcé ces mots.
7: Jamais, puisque cet extrait est un deepfake, un hypertrucage sonore et visuel généré par intelligence artificielle. La voix et le mouvement de ses lèvres ont été modifiés pour lui faire dire n'importe quoi. Grâce à une recherche par image inversée, nous avons retrouvé l'extrait original qui a servi à la manipulation. C'est une interview diffusée sur le site de la FIFA le 7 septembre 2022. Le président de la fédération y parle en anglais de la phase de groupe lors du précédent mondial au Qatar. À aucun moment il ne critique le Mexique ou ses habitants. L'Infox cumule aujourd'hui plusieurs millions de vues.
2: Et au-delà de la fédération et de ses représentants, les fausses informations ciblent aussi les sélections et même directement certains joueurs.
7: À l'image de la jeune pépite du Barça, Lamine Yamal, certains affirment à tort que l'Espagnol pourrait manquer l'entrée en lice de son équipe qui affronte le Cap-Vert au stade d'Atlanta lundi prochain. La rumeur évoque des problèmes de visa à cause d'un drapeau palestinien brandi par l'attaquant lors des célébrations du titre du FC Barcelone. En conséquence, le premier ministre israélien Benjamin Netanyahu aurait demandé, je cite, que Lamine Yamal ne soit pas autorisé à entrer aux États-Unis.
2: Mais là encore, c'est faux, Grégory.
7: Oui, pour le vérifier, il suffit de consulter le compte Instagram officiel de la sélection espagnole. Une série de photos publiées ces derniers jours montre Lamine Yamal en train de s'entraîner au camp de base de la Roja situé dans le comté d'Hamilton, dans le Tennessee. Blessé à la cuisse fin avril, l'attaquant est bien aux États-Unis et pourrait donc fouler la pelouse le 15 juin prochain.
2: Ce qui pose à la question qui est à l'origine de ces infox.
7: Eh bien, on retrouve un peu de tout, des profils habitués à désinformer ou des comptes dédiés aux actus foot. Ces utilisateurs sont prêts à tout pour exploiter la visibilité du mondial sur les réseaux et dans les médias pour faire de l'audience et la monétiser, quitte à tomber dans la désinformation.
2: À la Coupe du Monde de toutes les polémiques et de toutes les infox, c'était le sujet des dessous de l'infox avec vous, Grégory Genevrier. Merci. Il est 5h18 en temps universel. On va faire le tour de l'actualité qui fait la une de la presse française. C'est la situation en Irlande du Nord qui intéresse le journal Le Monde. Le quotidien revient sur les émeutes anti-immigration qui enflamment Belfast ces derniers jours. Manifestation à l'initiative de l'extrême droite après une tentative de meurtre à l'initiative d'un réfugié soudanais. Le quotidien décrit un climat xénophobe entretenu par les figures extrémistes et notamment le militant Tommy Robinson. Le résultat également, selon Le Monde, du militantisme toxique du milliardaire américain Elon Musk, le propriétaire de X qui encourage les Irlandais du Nord à sortir dans la rue face à un supposé racisme anti-blanc. Libération revient également sur ces émeutes racistes en donnant la parole aux associations de Belfast. Pour elles, les protestataires se trompent de cible. Elles dénoncent une campagne d'intimidation et de terreur. C'est Elon Musk, encore lui, qui s'affiche en une du Figaro. Le journal marqué à droite revient sur l'entrée en bourse de SpaceX. Aujourd'hui, une arrivée en fanfare qui inquiète les acteurs de la tech, selon le quotidien, car la capitalisation du mastodonte de la conquête spatiale pourrait bien assécher l'accès au financement de nombreuses autres sociétés. L'Europe pourrait passer à la trappe, écrit le Figaro, qui s'émerveille malgré tout d'une Amérique qui continue d'inventer le futur. Et puis pas de Coupe du Monde en une du quotidien sportif de référence. L'équipe rend hommage en pleine page au navigateur Charlie Dalin, décédé hier à l'âge de 42 ans. Un océan de larmes, titre l'équipe, alors que le Breton avait remporté l'année dernière le célèbre Vendée Globe, alors qu'il était atteint d'un cancer. Cancer qui a donc fini par l'emporter.
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2: quand ouvrir le robinet ou démarrer sa douche devient une angoisse du quotidien. C'est la situation que vivent les habitants de Mayotte ces derniers mois dans les foyers du département français de l'océan Indien. L'eau ne coule qu'un jour sur deux et ça ne va pas s'arranger. Car en plus d'un manque d'infrastructures, le manque de précipitations de la saison des pluies va entraîner de nouvelles restrictions à partir de juillet. De quoi faire planer le risque de revivre le scénario catastrophe de 2023 où, au pire de la crise, la population n'avait que 18 heures d'eau courante tous les trois jours. Reportage sur place et auprès des usagers de Lisa Morisseau.
9: Comme chez tous les Mahorais, dans la salle de bain de Chadouli Youssouf, on trouve une grosse cuve d'eau en plastique. Celle-ci peut contenir jusqu'à 300 litres. Cet habitant du nord de Mayotte la remplit dès qu'il y a de l'eau au robinet, pour pouvoir avoir des stocks lors des coupures qui ont lieu un jour sur deux.
10: 300 litres, c'est doucher, c'est aller aux toilettes. Après, tout ce qui est linge, on ne fait pas, on laisse de côté jusqu'à le jour qu'on a de l'eau, en fait.
9: Un planning des tours d'eau, comme on les appelle ici, est mis en place par la SMAE, la Société Mahoraise des Eaux, une filiale de Vinci, délégataire du marché public de l'eau. Mais régulièrement, il n'est pas respecté. Le 1er avril, Chadouli Youssouf, excédé par ses coupures, a décidé de se doucher au siège de la SMAE, tout en se filmant sur sa page Facebook.
10: Quand je suis allé me doucher chez eux, c'était aussi sur ras-le-bol pour leur dire ben voilà, ce que nous vivons, c'est qu'on ne peut pas se doucher chez nous. Cela faisait déjà plus de 4 jours qu'on n'avait pas d'eau ici. On n'avait pas d'informations. On ne savait même pas ce qui se passait. Vous voyez, c'est ce côté de mépris aussi qui arrive à un moment donné. Non, moi, je l'ai dit, je n'accepte plus ça en 2026.
9: Cette année, le manque de pluie n'a pas permis la recharge complète des ressources. C'est ce qu'a souligné début mai le comité de suivi de la ressource en eau qui réunit l'État et les acteurs de la gouvernance de l'eau. Pour tenir jusqu'à la fin de l'année, les restrictions doivent donc être durcies. L'Office de l'eau fait partie de ce comité, son directeur général Mohamed Issouf.
11: Si on regarde l'état actuel, là, on est en pleine crise qui s'amplifie avec les aléas climatiques. Mais à la base, c'est une crise structurelle de manque d'infrastructures qui ne permet pas de produire l'eau nécessaire aux besoins de la population.
9: Pour y mettre fin, l'État investit 730 millions d'euros qui prévoit la livraison d'une usine de dessalement d'ici fin 2027. L'objectif est de produire 10 000 mètres cubes d'eau supplémentaire par jour. Ces investissements permettent aussi la réalisation de nouveaux forages. Le manque d'eau est aussi lié aux fuites sur les réseaux qui atteignent environ 30%. Malgré ces dysfonctionnements, les habitants peuvent se retrouver avec des factures de la SMAE au montant astronomique. Un collectif a décidé de déposer une plainte contre l'entreprise parce qu'ils estiment qu'elle ne respecte pas sa mission de service public. Les impayés des abonnés refusant de payer leurs factures a atteint 37 millions d'euros, selon une information du Monde. Le collectif pointe aussi du doigt le fait que l'eau est souvent impropre à la consommation. Pour boire, les habitants doivent donc acheter des bouteilles ou investir dans des filtres. Saïd Kambi, le porte-parole.
12: Aujourd'hui, l'eau elle n'est pas consommable. Il faut chauffer. Des fois même, il ne faut même pas chauffer. Il faut filtrer.
9: En effet, pendant les coupures, des bactéries peuvent s'infiltrer dans les canalisations. L'Agence régionale de santé déconseille donc de la boire dans les 12 heures qui suivent son retour au robinet. Ce manque d'eau potable a par ailleurs contribué à l'épidémie de choléra en 2024.
2: 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Allez, musique pour nous emmener jusqu'au Journal Afrique d'Arthur Ponchelet dans un peu plus de 5 minutes. Un petit ovni signé Claude Sicre, alias Docteur Cachou, toulousain, pure souche, spécialisé dans les musiques traditionnelles occitanes, auxquelles il ajoute des touches de blues, de pop ou de folk, celui qui a été l'un des fondateurs des premiers repas de Toulouse en 1991, chez le, a fait des ballades et des textes sentimentaux, une de ses spécialités. Dans ce titre, Je meurs de soif, il se fait accompagner d'un grand nom, Francis Cabrel. Morceau simple composé de deux voix et d'une mélodie à la guitare, il remet au goût du jour la chanson française aux accents occitans, venant raviver les souvenirs nostalgiques de certains et peut-être les vôtres.
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1: 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Restez avec nous dans un peu plus d'une minute. Le journal Afrique avec Arthur Ponchelet. C'est la lutte contre l'épidémie d'Ebola en RDC qui fait la une.
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poésie contemporaine ne chante plus, elle rampe. Elle a cependant le privilège de la distinction. Elle ne fréquente pas les mots malfamés, elle les ignore. On ne prend les mots qu'avec des gants. À menstruel, on préfère périodique. Et l'on va répétant qu'il est des termes médicaux qu'il ne faut pas sortir des laboratoires et du codex. Le snobisme scolaire qui consiste en poésie à n'employer que certains mots déterminés, à la priver de certains autres, me fait penser au prestige du rince-doigt et du baise-main. Ce n'est pas le rince-doigt qui fait les mains propres, ni le baise-main qui fait la tendresse. Ce n'est pas le mot qui fait la poésie, mais la poésie qui illustre le mot.

Les écrivains qui ont recours à leurs doigts pour savoir s'ils ont leur compte de pied ne sont pas des poètes, ce sont des dactylographes. Le poète d'aujourd'hui doit appartenir à une caste, à un parti ou au tout Paris. Le poète qui ne se soumet pas est un homme mutilé. La poésie est une clameur. Elle doit être entendue comme la musique. Toute poésie destinée à n'être que lue et enfermée dans sa typographie n'est pas finie. Elle ne prend son sexe qu'avec la corde vocale, tout comme le violon prend le sien avec l'archer qui le touche. L'embrigadement est un signe des temps, de notre temps. Les hommes qui pensent en rond ont les idées courbes. Les sociétés littéraires, c'est encore la société. La pensée mise en commun

0: Mozart est mort seul, accompagné à la fosse commune par un chien et des fantômes. Renoir avait les doigts crochus de rhumatisme. Ravel avait une tumeur qui lui suça d'un coup toute sa musique. Beethoven était sourd. Il fallut quêter pour enterrer Béla Bartok. Rudebeuf avait faim. Villon volait pour manger. Tout le monde s'en fout. L'art n'est pas un bureau d'anthropométrie. La lumière ne se fait que sur les tombes. Nous vivons une époque épique. Et nous n'avons plus rien d'épique. La musique se vend comme du savon à barbe. Pour que le désespoir même se vende, il ne reste qu'à en trouver la formule. Tout est prêt. Les capitaux, la publicité, la clientèle. Qui donc inventera le désespoir ? Avec nos avions qui dament le plomb au soleil, avec nos magnétophones qui se souviennent de ces voix qui se sont tues, nous sommes au bord du vide, ficelés dans nos paquets de viande, à regarder passer les révolutions. N'oubliez jamais que ce qu'il y a d'encombrant dans la morale, c'est que c'est toujours la morale des autres. Les plus beaux chants sont des chants de revendication. Le verre doit faire l'amour dans la tête des populations. À l'école de la poésie, on n'apprend pas, on se bat.
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0: T'as le prends pas comme ça, tu peux baisser d'un ton s'il te plaît?
1: Bah attends, tu peux baisser d'un ton s'il te plaît?
0: Pff, je commence un peu à saturer, pas toi?
2: Ouais, je suis saturé, j'en peux plus là.
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1: Merci d'écouter RFI, il est 6h en temps universel, 2h à Washington.
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1: Toute l'actualité avec vous, Marion Kazanov, bonjour.
3: Bonjour Pierre, bonjour à tous.
1: Et à la une, Donald Trump qui évoque un accord avec l'Iran.
3: Et cet accord pourrait être signé dans les prochains jours. Selon lui, Téhéran, de son côté, dit ne pas avoir tranché. Alors que la veille, le président américain menaçait de frapper à nouveau l'Iran. Malgré les tensions géopolitiques qui s'invitent jusqu'à la Coupe du Monde de football, la compétition a bien démarré hier avec une victoire du Mexique 2-0 contre l'Afrique du Sud. SpaceX entre en bourse aujourd'hui. L'entreprise d'Elon Musk compte lever 75 milliards de dollars lors de l'opération. Dans l'actualité également, l'épidémie d'Ebola qui poursuit sa progression dans l'est de la RDC. Et puis en France, à moins d'un an de la présidentielle, l'exécutif s'inquiète d'ingérences étrangères et espère l'adoption d'une loi d'ici là pour limiter la diffusion de fausses informations.
1: L'Iran n'a pas tranché sur un accord avec les États-Unis.
3: Téhéran a largement mesuré les propos de Donald Trump. Le président américain a assuré qu'un très bon accord avait été conclu avec l'Iran et était en passe d'être signé quelques heures avant. Pourtant, il menaçait de frapper le pays. Une nouvelle fois, le chef de la Maison-Blanche sème donc le doute avec des propos contradictoires. À Washington, la correspondance de Vincent Souriau.
4: Cette fois, Donald Trump en a l'air persuadé. Cette fois, ça y est, dit-il, les États-Unis ont trouvé un compromis avec l'Iran.
5: Nous venons de parvenir à un beau règlement de la guerre. Nous sommes dans la phase de finalisation des documents qui ne devrait prendre que quelques jours. Ensuite, une signature, sans doute en Europe, et c'est une très bonne chose.
4: Il fournit très peu de détails sur les termes précis de ce texte, mais le président américain affirme que l'Iran aurait renoncé pour de bon à la possession d'une arme nucléaire.
5: Le plus important, c'est que cet accord prévoit que l'Iran n'ait jamais d'arme nucléaire. C'est tout l'objet de ce que nous avons mis en œuvre pour y arriver. Donc c'est quelque chose de très important.
4: Interrogé par la presse, Donald Trump affirme que le guide suprême iranien aurait approuvé ces dispositions et que le blocus du détroit d'Ormuz serait levé par les États-Unis immédiatement après la signature. À ce stade, le Qatar, qui a repris une place centrale de médiateur dans ce dossier, se contente pour sa part d'évoquer des progrès réalisés dans le cadre du processus de négociation. Vincent Souriau, Washington RFI.
3: L'Égypte, elle appelle Washington et Téhéran à saisir l'opportunité d'un accord après les derniers propos de Donald Trump.
1: Et ces propos, on va les analyser avec notre invité après ce journal, Robert Mallet, ancien envoyé spécial pour l'Iran du président Joe Biden, actuellement directeur du programme Moyen-Orient à l'International Crisis Group.
3: Et pour arriver à un accord, l'Iran insiste pour que le Liban soit inclus. Israël continue de bombarder le sud du Liban en disant viser le Hezbollah, allié de Téhéran. Hier, 10 membres du personnel d'un hôpital de la ville de Tyr, toujours dans le sud du Liban, ont été blessés dans une frappe israélienne. Malgré l'embrasement dans la région, la présence de l'armée israélienne à Gaza, l'extension des colonies israéliennes en Cisjordanie, la France veut encore croire à la solution à deux États. Une conférence sur le sujet s'ouvre aujourd'hui avec des membres des sociétés civiles israéliennes et palestiniennes. C'est la deuxième édition. Elle se déroule donc à Paris, alors que les relations entre la France et Israël ont rarement été aussi mauvaises, Frédéric Misselin.
6: Les sujets de crispation s'enchaînent depuis la reconnaissance par Paris de l'État palestinien l'année dernière. Il y a aussi les prises de position françaises sur le Liban, qui ne sont pas du goût des Israéliens. Le Quai d'Orsay a qualifié, je cite, d'inacceptable les frappes israéliennes sur Beyrouth le 8 avril dernier. Des rapports de plus en plus rugueux, donc, dans un contexte marqué par une hausse des actes antisémites en France. Israël estime que les autorités françaises ne font pas assez pour lutter contre, ce que Paris réfute. Plus récemment, la France a interdit l'entrée sur son territoire à deux ministres israéliens d'extrême droite. Le premier, c'était Itamar Ben-Gvir, fin mai, parce que les militants de la flottille pour Gaza ont été maltraités. Le deuxième, c'est Bezalel Smotrich, il y a quelques jours, parce que la France lui reproche de soutenir publiquement l'annexion de la Cisjordanie occupée. Hier, les autorités israéliennes ont refoulé une journaliste française, une consoeur de RFI, Alice Roussard, une décision dont s'est publiquement et personnellement félicité un membre du gouvernement israélien. Frédéric Misselin, Jérusalem, RFI.
3: Et RFI proteste contre le refoulement de sa journaliste Alice Froussard, qui disposait de l'autorisation de voyage requise et d'une demande de visa de presse en bonne et due forme pour travailler en Cisjordanie. Radio France Internationale dénonce une entrave à la liberté de la presse.
1: Et on en a parlé sur RFI, la guerre en Iran a des conséquences aussi sur la Coupe du Monde de football.
3: Puisque l'équipe iranienne ne pourra entrer aux États-Unis que la veille de ses matchs et devra repartir ensuite. Une compétition déjà critiquée à cause des tensions liées à la politique du gouvernement Trump, à cause aussi de son empreinte carbone. Mais les supporters mexicains ne pensaient plus à ça hier soir. Leur pays, qui est l'un des trois pays hôtes, a remporté le match d'ouverture 2-0 face à l'Afrique du Sud. Le Mexique avait donc accueilli ce match d'ouverture. Alors forcément, Gwendolina Duval, c'était la fête à Mexico.
7: Même avant le coup d'envoi, l'ambiance dans le centre de Mexico n'avait rien à envier au stade.
5: Je suis très content et ému que le Mexique accueille cette Coupe du Monde. Et je suis content de pouvoir le vivre ici, avec la famille et le peuple mexicain.
7: Un pronostic ?
5: 2-0 pour le Mexique, je crois. J'espère.
7: Un souhait qui ne tarde pas à se réaliser, avec un premier but avant la mi-temps.

0: Quand on peut être vers la fiesta.
1: Comme tu peux le voir, la fête est à son maximum. C'est tout ce qu'on a de plus précieux. Le football fait vibrer le Mexique.
2: Et toute l'après-midi, la foule a continué à jubiler sur l'avenue Reforma auprès de l'Ange de la Victoire. Gwendolina Duval, Mexico, RFI.
3: Et de son côté, la Corée du Sud a réussi il y a quelques heures son entrée en lice dans cette Coupe du Monde de football après sa victoire 2-1 contre la République tchèque. La Corée du Sud, où l'ancien président Yoon Suk-yeol a été condamné à une nouvelle peine de prison, 30 ans pour l'envoi de drones en Corée du Nord. Cette initiative en 2024 visait à provoquer Pyongyang à créer un prétexte pour déclencher la loi martiale. C'est la conclusion donc des procureurs qui ont prononcé cette peine contre l'ancien président, déjà condamné à la prison à vie pour insurrection suite à sa tentative d'imposer la loi martiale. Il avait ensuite envoyé l'armée au Parlement pour le museler.
4: Ce sera, Marion, la plus grosse entrée en bourse de l'histoire.
3: Celle de SpaceX, la société spatiale d'Elon Musk. Elle entre aujourd'hui sur le marché du Nasdaq à Wall Street. L'entreprise a fait un long chemin depuis ses débuts balbutiants, compliqués en 2002. Aujourd'hui, Simon Rosé, elle est devenue un acteur majeur du spatial et elle se tourne de plus en plus vers le secteur de l'intelligence artificielle.
5: Le 24 mars 2006, le vol inaugural de Falcon 1, la première fusée de SpaceX, se termine en explosion. Un an plus tard, le deuxième essai échoue lui aussi, puis le troisième en 2008. Fondée par Elon Musk avec l'argent de la vente de PayPal, l'entreprise passe alors tout près de la faillite. Le tournant arrive le 28 septembre 2008, le quatrième vol de Falcon 1 est un succès. Quelques mois plus tard, la NASA lui accorde 300 millions de dollars, premier versement d'un soutien qui atteindra près de 2 milliards de dollars. SpaceX développe alors Falcon 9, sa fusée phare, et s'impose grâce à la réutilisation de ses lanceurs. Falcon Heavy, Dragon, Starlink, les projets se multiplient. Il y a Starship aussi, cette méga fusée destinée un jour à rejoindre Mars. C'est encore en test, mais la NASA l'a déjà choisi pour son programme lunaire Artemis. En 20 ans, SpaceX est devenu un acteur incontournable du spatial, mais début 2026 marque un changement majeur. L'entreprise absorbe xAI, la société d'intelligence artificielle d'Elon Musk, et devient un groupe présent à la fois dans le spatial, les télécoms, les réseaux sociaux et l'intelligence artificielle.
3: Et Simon Rosé signe aussi un article pour revenir sur cette histoire, sur l'histoire de SpaceX, article à lire sur notre site internet www.rfi.fr.
4: Et l'entrée en bourse de SpaceX, c'est également notre dossier du jour. On en parle dans le journal de 9h. En attendant, il est 7h10 à Kinshasa. L'épidémie d'Ebola continue sa progression dans l'est de la RDC.
3: À ce jour, le bilan est de 676 cas et 136 décès confirmés. Selon Africa CDC, l'épidémie n'est toujours pas maîtrisée dans le pays. L'épicentre se trouve toujours dans la province de l'Ituri, dans l'est. Cette province est déjà en proie à une crise sécuritaire avec la présence de groupes armés. Et cette situation complique fortement la riposte contre Ebola. C'est ce qu'explique Albert Essoun. Il est le chef des programmes adjoints de Médecins Sans Frontières en Ituri.
6: Aujourd'hui, on est quand même dans un contexte de crise humanitaire qui est connue de tous. Et la situation Ebola, malheureusement, vient rendre beaucoup plus complexe la gestion de la situation. Là, maintenant, on est dans un contexte d'insécurité très dynamique, très volatile, qui force la population à se déplacer à la recherche d'un endroit beaucoup plus sécurisé. Et ce mouvement de population ne fait que malheureusement contribuer à faire déplacer aussi le virus. Plus la population se déplace, plus le virus se déplace. Et la chance pour nous, pour mettre fin à la chaîne de contamination de ce virus, devient beaucoup plus difficile. Et donc, c'est pour dire qu'une épidémie comme Ebola qui vient se greffer sur un terrain de crise humanitaire un peu importante, la gestion devient très difficile, d'où la mobilisation de toute la communauté humanitaire et en commençant par les structures étatiques également.
3: Albert Essoun, chef des programmes adjoints de Médecins Sans Frontières en Ituri. Propos recueillis par Paulina Zidi.
4: En France, les partis politiques préparent déjà la présidentielle de 2027.
3: Avec déjà de nombreux candidats déclarés, de premiers meetings donnés, comme celui de Jean-Luc Mélenchon la semaine dernière. Les autorités, l'exécutif, lui aussi, planche déjà sur l'organisation du scrutin, surtout sur les ingérences étrangères. Comment limiter la diffusion de fausses informations, de contenus mensongers sur Internet? Le premier ministre Sébastien Lecornu a tenté de répondre à ces questions lors d'une conférence de presse. C'était hier au secrétariat général de la Défense et de la Sécurité nationale à Paris. Victorien Villaume, l'exécutif s'affiche donc préoccupé par l'enjeu.
7: Depuis 2021, 6 scrutins, aucun n'a échappé à des ingérences numériques étrangères et cela s'est vu encore en mars dernier. Sébastien

0: Sébastien Lecornu.
1: Le risque, il a été significatif sur les municipales, sans effet majeur. Il laisse à entrevoir les perspectives de menaces lourdes sur l'élection présidentielle.
0: Lors des municipales, quatre opérations d'ingérence détectées, issues de réseaux israéliens et pro-russes. Parmi les victimes, le candidat Pierre-Yves Bournazel, mais aussi trois candidats insoumis, détaille Marc-Antoine Briand du réseau anti-ingérence Viginum.
2: Au travers notamment de la diffusion de narratifs manifestement inexacts ou trompeurs, d'accusations, d'agressions sexuelles.
0: Si ces opérations ont rencontré peu de visibilité, toute la classe politique peut être visé, prévient le Premier ministre qui met plusieurs mesures sur la table.
1: La création de nouveaux référés pendant la période électorale. Aujourd'hui, vous êtes dans une zone qui n'est pas confortable pour le juge, qui n'est pas confortable pour le plaignant. Évidemment, la question du durcissement des peines. Il existe des choses, mais ça n'a rien de dissuasif pour dire les choses de manière un peu diplomatique.
0: Sébastien Lecornu espère qu'une loi consensuelle sur les ingérences sera injectée dans l'agenda parlementaire dès cet automne pour une adoption avant la présidentielle.
3: Victorien Villaume du service politique de RFI.
4: Et c'était le journal de Marion Cazanov. Merci beaucoup Marion, il est 6h13 en temps universel à suivre. Dans la prochaine demi-heure, le grand invité international, nous recevons ce matin Robert Mallet, ancien conseiller des présidents démocrates.
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1: L'ensemble vocal de Pézenas est une chorale installée dans la ville de Molières depuis plus de 40 ans. Elle est située rue Georges Brassens à Pézenas et vous propose un concert ce samedi 13 juin à Montpellier et ce dimanche 14 juin à Pézenas. Véronique Combes, bonjour.
2: Bonjour.
1: Et bienvenue, vous êtes la présidente toujours de l'association.
2: Eh oui, depuis 23 ans.
1: Et déjà. Vous êtes accompagnée, Véronique, de Jean-Marc Normand. Bonjour.
3: Bonjour.
1: Et Jean-Marc, il connaît bien la maison ici. Il est déjà venu également plusieurs fois. Donc, chef de chœur de l'ensemble vocal de Pézenas. Quand on l'écrit, on marque EVP.
2: Oui.
1: Hein, pour faire plus simple. Alors, présentez-nous l'EVP, l'ensemble vocal de Pézenas.
2: Alors, l'ensemble vocal existe depuis 1982. Mmh. Donc, on fêtera nos 45 ans en 2027. Et c'est un ensemble de 55 choristes à ce jour, avec beaucoup d'hommes,
1: oui,
2: et de femmes, à peu près équivalents.
1: Et d'où viennent tous ces choristes? Ils sont du secteur?
2: Alors on a des choristes en majorité autour du Picénois, mais on en a aussi qui viennent de Béziers, du côté de Saint-André-de-Saint-Gonis, ou même de Saint-Gervais-sur-Mare.
1: Voilà. Et comment vous faites pour rassembler tout ce monde?
2: Les répétitions de concerts sont tous les mercredis soirs de 20h à 22h à Pézenas. Et comment on fait pour avoir tout ce monde? Ben, je ne sais pas. Les gens vont sur notre site, voient un peu ce qu'on donne, ce qu'on représente. On est un ensemble très éclectique. On peut faire de la musique sacrée, on peut faire de la musique contemporaine. On peut faire aussi des concerts théâtralisés. On participe à tous les événements de la ville de Pézenas autour de la musique. Et voilà, bon, c'est un ensemble très actif.
1: Et est-ce que la porte est encore ouverte à de nouveaux venus?
2: Bien sûr, la porte est ouverte, mais sous certaines conditions. C'est-à-dire que notre chef de chœur fait une audition. En général, c'est au mois de fin septembre. Et en fonction des besoins, parce qu'il y a les pupitres de soprane, d'alti, de ténor, de basse, en fonction des besoins par pupitre, il rentre une ou deux ou trois personnes sur le pupitre intéressé.
1: Alors, et justement, le chef de chœur, quel est son rôle?
3: Au niveau du recrutement, oui, c'est effectivement de sélectionner un petit peu les personnes suivant leur possibilité de chanter juste. On n'est pas très exigeant, mais quand même, on demande un minimum d'aptitude au chant, d'avoir une petite expérience ou d'avoir en tout cas une oreille et une voix qui chante juste. Et puis bon, il faut bien dire que l'ensemble vocal n'est pas extensible à l'infini, donc on a déjà 55 personnes et on ne peut pas aller au-delà de 60, c'est assez compliqué après à gérer quand on est très nombreux.
1: L'EVP, l'ensemble vocal de Pézenas, propose un concert ce samedi 13 juin, c'est à 20h au Temple de Montpellier, rue Maguelone. Qu'est-ce qui va se passer?
3: Alors cette année, c'est un peu exceptionnel parce qu'il y aura l'ensemble vocal de Pézenas, mais il y aura aussi deux autres chœurs qui nous rejoignent pour un concert, un grand concert, un programme baroque que nous allons donner donc le samedi 13 juin, le dimanche 14 à Pézenas. Et donc c'est un peu exceptionnel parce que c'est une réunion, donc un regroupement de 140 choristes. Un orchestre...
1: Alors ça veut dire qu'il va y avoir 140 personnes sur scène?
3: Il va y avoir 140 personnes qui chantent, il va y avoir 15 personnes qui accompagnent dans l'orchestre, un orchestre professionnel baroque, intitulé Orchestre baroque de la Domitienne, dirigé par Christopher Ainsworth. Et il y aura deux solistes, une soprano, Léa Frouté, et une mezzo-soprano, Laetitia Martini.
1: Alors ça, c'est le programme du samedi à Montpellier, c'est ça?
2: Oui, et du dimanche, c'est le même.
1: C'est le même.
2: Le dimanche, c'est le même, mais à Pézenas, voilà. Donc on a tout le public qui est plutôt autour du chœur d'eau de Montpellier et du chœur Arioso de Mudaison, Donc pour eux, on va chanter sur Montpellier au Temple. Et pour le public qui suit l'ensemble vocal de Pézenas, le concert sera le dimanche à 18h à la Collégiale Saint-Jean, mais ce sera le même concert.
1: Et le tout sous la direction de Jean-Marc Normand.
3: Oui.
1: Alors, est-ce qu'on peut avoir un petit aperçu de ce que vous allez proposer ce week-end ? Vous êtes venu avec une clé USB et vous m'avez proposé des titres à faire découvrir. On écoute le premier.
3: Oui, le premier. Alors, il s'agit du fameux Gloria de Vivaldi. Donc, c'est une œuvre très connue, très appréciée du public, avec donc cette première partie très joyeuse, très enlevée, avec les trompettes, les violons qui attaquent, et puis le chœur qui enchaîne sur cette acclamation de joie, Gloria, Gloria.

0: un premier extrait de Vivaldi pour vous donner un petit aperçu de ce que vous allez pouvoir entendre lors de ces deux concerts, samedi et dimanche. Alors, présentez-nous donc un petit peu tout ça. Comment ça se passe par rapport à la scène? C'est vrai que c'est un gros travail. Vous avez déjà donné plusieurs concerts avec toutes ces personnes sur scène. Il y a toute une logistique. Il y a les personnes qui sont sur scène, mais il y a aussi les techniciens de l'ombre. Quelques mots là-dessus, parce que c'est vrai qu'on a tendance à les oublier.
1: J'aime bien l'expression technicien de l'ombre, parce qu'effectivement, ça fait 2 ans que tous les présidents des 3 associations, plus les secrétaires, plus quelques membres de chaque association, on se réunit tous les 2 mois, 3 mois, pour organiser ce gros concert de prestige, vraiment. Donc, c'est intéressant parce que c'est un moment de partage, c'est un moment d'échange où chacun donne son idée sur l'installation, la tenue, tout ce qui concerne les affiches. On a tout choisi ensemble en discussion et c'était un travail vraiment intéressant.
0: Et quel est le retour des personnes qui sont déjà venues donc, sur les concerts précédents? Que vous dit le public?
1: Mais c'est l'effet de grands groupes qui surprend. Et surtout, ce qui surprend, on n'a pas l'impression qu'on voit 3 chœurs, on voit un ensemble, on entend une voix. C'est l'unisson qui impressionne. Mais ça, c'est lié au fait que les 3 chœurs ont chacun le même chef de chœur dans l'année quand on travaille. Jean-Marc Normand est le chef de chœur de l'EVP, de Arioso et de Cœur d'eau. Donc chaque chœur a travaillé dans l'année avec Jean-Marc dans les répétitions. Et là, on met en commun ce travail. Et du coup, c'est un travail... on a l'impression qu'on a toujours été ensemble.
0: 3 chœurs, 140 choristes, 15 musiciens. Qu'est-ce qui vous a prédestiné Jean-Marc Normand à devenir un chef de chœur?
2: Oh, ça c'est une longue histoire, puisque la première chorale que j'ai dirigée véritablement, c'était l'ensemble vocal de Pézenas, mais c'était il y a 30 ans. Qu'est-ce qui m'a prédestiné à ça? C'est l'enseignement musical au départ, puisque j'ai débuté en tant que professeur de musique dans les collèges et lycées. Donc j'avais l'occasion de faire chanter les jeunes et puis ça m'a intéressé depuis le départ, même depuis mes études en fait. J'ai beaucoup aimé le chant choral de tout temps et puis j'ai fait des études de chant. Et puis le fait de prendre la direction d'une première chorale, ça m'a tout de suite plu, ça m'a tout de suite intéressé. J'ai eu envie de continuer et j'en ai eu une deuxième, une troisième et même une quatrième aujourd'hui.
0: Alors Jean-Marc, si vous êtes d'accord, on va proposer un deuxième extrait à nos auditeurs. Cette fois-ci, c'est du Bach.
2: Oui, alors on change un petit peu de style avec Jean-Sébastien Bach. Donc là, j'ai voulu proposer une œuvre, un auteur qu'on chante peu, on a peu l'habitude de chanter, pourtant qui est très important pour cette période du baroque. Et pour toute la musique en général, donc Jean-Sébastien Bach, ses nombreuses cantates, j'en ai choisi une, c'est la numéro 29, Wir danken dir. Alors c'est un texte en allemand, donc c'est un peu plus ardu pour la première approche, disons, mais finalement les choristes se sont familiarisés avec cette langue allemande et ce style musical de Bach. Donc Wir danken dir Gott, nous te remercions Dieu, c'est la cantate numéro 29.

0: Un deuxième extrait donc proposé par Jean-Marc Normand, chef de chœur de l'ensemble vocal de Pézenas, et Véronique Combes, la présidente de l'association, le VP, mes invités aujourd'hui dans ce magazine. Est-ce que le choix du lieu est important pour vous, le choix du lieu des concerts?
1: Ah oui, à deux titres, sonore et la capacité d'accueil du public.
0: On peut dire trois même, et visuellement aussi, c'est un joli cadre.
1: Oui, c'est un joli cadre. C'est sûr que la collégiale Saint-Jean, par exemple, à Pézenas, est un lieu qui est spirituel, qui est grandiose, qui peut accueillir presque 400 personnes dans le public. Donc, des grands espaces comme ça, il n'y en a pas beaucoup sur le Picénois.
0: Et puis le côté sonore également, avec cette réverbération naturelle du lieu, donc qui embellit ce concert, c'est ça?
1: Oui, oui, oui. Et puis le programme s'y prête. C'est un programme de musique sacrée qui a sa place, bien sûr, dans une collégiale et aussi dans un temple, puisque le temple de Maguelone de Montpellier nous accueille. Et c'est aussi un endroit sacré qui accueille merveilleusement bien cette musique.
2: Ce temple de la rue de Maguelone à Montpellier, c'est un endroit où a été donc construit un orgue, un nouvel orgue, qui vient d'être inauguré. Pour cette occasion, nous ferons entendre un petit extrait d'une pièce d'orgue de Bach, qui sera joué en ouverture par Christopher Ainsworth pour faire entendre ce nouvel instrument.
1: Et à Pézenas, c'est pareil, nous allons entendre les orgues de la collégiale Saint-Jean.
0: Quelques infos pratiques avant de se quitter pour les auditeurs, les auditrices qui sont intéressés. Qu'est-ce qu'on fait pour venir voir ces concerts, soit à Montpellier, soit à Pézenas?
1: Eh bien, on réserve les dates soit le samedi 13 juin à 20h au Temple de Montpellier, soit le dimanche 14 juin à 18h à la collégiale Saint-Jean de Pézenas. On peut réserver ces places par le site Hello Asso, ou bien si on connaît un choriste, passer par les choristes, ou bien venir au moins une heure avant le concert pour venir retirer les places avant le concert. J'attire votre attention sur le fait que les places sont à 20 euros tarif plein et 15 euros pour les minima sociaux, et gratuit pour les enfants jusqu'à 16 ans. Et par rapport à la qualité des intervenants, et je parle surtout des musiciens, des solistes et des trois ensembles qui donnent le meilleur, c'est un tarif qui reste extrêmement raisonnable pour ce qui va être donné.
0: Concert ce samedi 13 juin à Montpellier, dimanche 14 juin à Pézenas, avec 3 chœurs, 140 choristes et 15 musiciens. Comment s'appelle cette soirée? Quel est l'intitulé des concerts?
1: Eh bien, c'est un concert Vivaldi Bach.
0: Voilà, tout simplement. Voilà. Merci à tous les deux. Bon concert. Et puis Jean-Marc Normand, on se quitte avec un troisième et dernier extrait.
2: Oui, nous terminons avec un extrait du Gloria de Vivaldi, Domine Fili Unigenite, une partie encore assez enjouée pour terminer dans la gaieté.
0: Véronique Combes et Jean-Marc Normand, je vous souhaite une très belle journée.
2: Merci.

0: Il est 8h45, la suite des programmes avec le coup de griffe du Major.
1: Mes chers auditeurs, c'est parti! C'est parti pour cette Coupe du Monde de tous les excès, et pas que sportif, n'est-ce pas? Alors, mes chers auditeurs, la FIFA ferme encore les yeux sur les droits humains, mais elle a l'habitude. Par la voix de son président, Gianni Infantino, l'institution organisant la compétition s'aligne parfaitement sur la politique xénophobe et violente d'un des pays hôtes. Je veux parler évidemment des États-Unis d'Amérique. La proximité entre les régimes autoritaires et la FIFA n'est pourtant pas une nouveauté, n'est-ce pas? Alors le journaliste Martin Etev nous rafraîchit la mémoire si besoin était. Mes chers auditeurs, dans un passionnant article daté du 10 juin 2026 que vous pouvez trouver entre autres dans la revue Politis. Bref, Martin, il écrit « La Coupe du monde de football qui s'ouvre ce jeudi 11 juin au Mexique, Canada et États-Unis, sera le plus grand événement que l'humanité ait jamais vu et verra jamais tout simplement. » Alors la formule est vraiment, on peut dire, trumpienne. Mais le président américain, pour une fois, n'en est pas l'auteur. Elle est l'œuvre de celui de la Fédération Internationale de Football Association, la FIFA. C'est donc l'organisateur du tournoi, Gianni Infantino. Alors, mes chers auditeurs, le soir du 5 décembre, revenons un peu en arrière. Nous étions le 5 décembre 2025, lors du tirage au sort de la compétition au prestigieux Kennedy Center de Washington. Le dirigeant italo-suisse n'a pas seulement emprunté le vocabulaire de Donald Trump, il lui a également confirmé son plein soutien politique et diplomatique. Ce soir-là, celui qui avait pourtant, il me semble, bombardé 6 pays lors des premiers mois de son deuxième mandat à la Maison-Blanche, avait reçu des mains d'Infantino, et je vous en avais déjà parlé, le premier prix FIFA de la paix. Alors depuis, mes chers auditeurs, les deux hommes ne manquent jamais de mentionner leur amitié et toute l'estime qu'ils se portent réciproquement. Alors même que le républicain met en péril la bonne tenue de la compétition, ne l'oublions pas. Alors, exemple dernier en date, le meilleur arbitre africain de 2025, le Somalien Omar Artan, a ainsi été tout simplement refoulé du territoire américain, ne pouvant donc pas exercer son métier d'arbitre. Alors, paraît-il, la FIFA n'a exercé aucune véritable pression ni résistance, déclarant que le gouvernement du pays hôte détermine au dernier ressort qui reçoit un visa et qui est admis sur son territoire. Alors on serait dans le sport autre, le rugby, on dirait beauté en touche. Mes chers auditeurs, mais pour sécuriser ses rentrées d'argent, la FIFA, elle a besoin de bonnes relations avec les pays hôtes, évidemment, dont elle va dans le sens politique du régime en place. Et c'est pas nouveau, c'est vraiment pas nouveau. Le modèle économique de la FIFA empêche toute contestation interne, ne l'oublions pas. Chers auditeurs, son directoire rend des comptes à son congrès, formé de 211 fédérations membres de l'association FIFA, qui dépendent donc toutes des financements issus des retombées essentiellement de la Coupe du Monde. Infantino réussit à vasaliser donc toutes les fédérations par les retombées économiques qu'il obtient et qu'il reverse, tel un grand seigneur, analyse Patrick Vassor, politiste du sport à l'université de Caen. Mes chers auditeurs, pour ce qui est du partenariat vertueux, alors là, il faut mieux rigoler, hein. La Coupe du Monde est sur une belle série, ne l'oublions pas. On va faire un peu de retour en arrière, de flashback, comme on dit, aux USA. En 2022, rappelez-vous, le mondial avait été organisé par le Qatar, Vous savez, le Qatar, dans des stades climatisés, dont la construction avait mené à l'exploitation et surtout à la mort de nombreux travailleurs migrants, sous un régime qui opprime femmes, personnes LGBT+, et réprime aussi la liberté de la presse. C'est ce que déplorait Human Rights Watch. Mais bon, la Coupe du Monde s'est bien passée, n'est-ce pas ? 4 ans auparavant, c'était la Russie de Poutine qui accueillait la compétition. La compétition s'est bien passée, n'est-ce pas ? Alors que la Crimée était déjà annexée et que les opposants politiques étaient enfermés, même voire tués. Ce qui n'a pas empêché Gianni Infantino de recevoir en 2019 la médaille de l'ordre de l'amitié russe des mains même de Vladimir Poutine. Mes chers auditeurs, pour ce qui est des prochaines éditions des Coupes du Monde. Alors, pas de changement de paradigme à l'horizon. En 2030, ce seront, c'est devenu la mode, plusieurs pays qui vont organiser la Coupe du Monde. Alors, ce seront l'Espagne, le Portugal et le Maroc. Alors, Maroc, pays qui a récemment réprimé dans le sang les manifestants de la Gen Z, comme on disait, qui réclamaient moins de stades monumentaux, mais plus de santé et d'éducation. Non mais ça va pas, non ? Et la Coupe du Monde ? Et en 2034, puisqu'on en est maintenant à désigner les Coupes du Monde en série, eh ben ce sera l'Arabie Saoudite. Alors là, c'est encore pire. C'est l'Arabie Saoudite qui a été désignée unilatéralement par Infantino lui-même. Cette dernière pourra donc poursuivre sa politique de sport washing, inspirée d'ailleurs par son voisin, le petit Qatar. Voilà, voilà où on en est. Mes chers auditeurs, la FIFA ne prend pas la peine de cacher son appétence pour les régimes illibéraux d'ailleurs. En 2013, alors que la population brésilienne contestait les dépenses publiques massives engagées dans l'organisation du Mondial 2014, et aussi des JO 2016, Jérôme Valque, qui était alors le numéro 2 de l'association FIFA, affirmait qu'un moindre niveau de démocratie est parfois préférable pour organiser une Coupe du Monde. Et avouait sa préférence pour, à la tête du pays, un homme fort, c'est beaucoup plus simple. Bon allez, on va passer au sport. Roi sur les terrains. Enfin, peut-être pas uniquement au sport, je pense.

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droits de reproduction interdits. Moi naïf, je pensais que me protégeaient les droits du copyright opérant

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2: Toute l'actualité avec Martin Guez. Martin, paré au décollage, la fusée SpaceX à la conquête de Wall Street.
4: Pour l'entrée en bourse la plus importante de l'histoire, l'entreprise d'Elon Musk, spécialisée dans l'aérospatiale mais aussi dans l'intelligence artificielle, a vu les choses en grand à Times Square à New York. Non sans susciter quelques critiques, nous ferons le point dès le début de ce journal sur cette petite révolution boursière avec Jeanne Bartoli du service économie. Pour la 38e fois depuis le début de la guerre avec l'Iran, Donald Trump promet un accord imminent. Voilà le décompte, un brin ironique tenu par la chaîne américaine CNN. Alors cette fois-ci, y a-t-il vraiment des raisons d'être optimiste? Alors qu'il y a encore quelques heures, le président des États-Unis promettait de frapper très fort l'Iran. Réponse à suivre. Nous serons aussi dans ce journal sur le site archéologique et lieu saint de Nabi Samuel, qui se trouve en territoire palestinien occupé, mais qui est visé par un arrêté d'expropriation israélien en Itourie, où la riposte à l'épidémie d'Ebola est largement entravée. Et puis à Séoul, où les Sud-Coréens se sont réveillés avec le sourire, avec une première victoire de leur sélection face à la République tchèque au Mondial de foot au Mexique.
2: SpaceX prêt à décrocher la Lune. L'entreprise d'Elon Musk prépare une entrée fracassante à Wall Street.
4: Vers l'infini et même au-delà, Pierre, cette entrée en bourse pourrait propulser la fortune de l'homme d'affaires au-delà du seuil symbolique des 1000 milliards de dollars. Et qu'importe les critiques des ONG ou de cette sénatrice démocrate qui a appelé à suspendre cette entrée en bourse. Qu'importe ce bonhomme gonflable géant de 10 mètres représentant Elon Musk installé par ses détracteurs devant le siège de la bourse new-yorkaise. Rien ne semble pouvoir arrêter le rouleau compresseur SpaceX. Bonjour Jeanne Bartoli.
5: Bonjour Martin, bonjour à tous.
4: Journaliste au service économie de RFI, vous revenez ce matin sur cette levée de fonds de 75 milliards de dollars, de très loin la plus importante de l'histoire. Alors concrètement, comment ça va se passer?
5: Alors ce sera cet après-midi, un peu après l'ouverture de Wall Street. On attend le début de la cotation de SpaceX entre 14h30 et 17h30 en temps universel. Le prix de l'action est connu, il a été fixé à 135 dollars. SpaceX va mettre en vente plus de 555 millions d'actions, ce qui devrait mathématiquement permettre de lever 75 milliards de dollars.
4: Alors on le disait, cette introduction en bourse, elle barre des records. Jeanne, SpaceX qui vise une valorisation boursière, tenez-vous bien, à 1765 milliards de dollars.
5: Oui, c'est un montant historiquement élevé, d'autant plus si on le compare au chiffre d'affaires réel de SpaceX. C'est ce qu'explique Mathéis Mouflet, analyste de marché chez XTB France.
6: C'est assez rare qu'on ait une entreprise qui soit en bourse avec une valorisation qui est de 100 fois son chiffre d'affaires. En fait, ça n'arrive quasiment jamais parce que tout le monde considère que c'est complètement survalorisé quand ça arrive.
4: Et Jeanne, SpaceX, c'est l'entreprise qui fait fortune tout en perdant des milliards.
5: Et oui, en 2025, l'entreprise a accusé une perte nette de 4,9 milliards de dollars car SpaceX, ce n'est pas que des fusées, des vaisseaux spatiaux. Il y a aussi le fournisseur d'accès Internet par satellite Starlink et l'activité IA qui a été absorbée par SpaceX en début d'année en vue de cette introduction en bourse. La seule de ces trois activités rentables, eh bien, c'est Starlink, entre 50 et 100% de croissance par an. À côté, XR AI, qui est la société d'intelligence artificielle qui détient aussi le réseau social X, demande des investissements pharaoniques. Selon Bloomberg News, le laboratoire XAI a dépensé 8 milliards de dollars en liquidités au cours des 9 premiers mois de 2025, ce qui explique certains doutes émis par des analystes face à cette introduction en bourse.
4: Et alors finalement, sur quoi ils misent ces investisseurs?
5: Eh bien, sur du génie, sur un pari. Ils achètent de l'avenir, car SpaceX investit massivement dans ses satellites, ses infrastructures et surtout donc son activité d'IA. Wall Street ne regarde pas seulement les comptes du groupe, elle achète une trajectoire vendue par Elon Musk dans un écosystème de l'IA très dynamique et en forte croissance. Écoutez à ce sujet Mathéis Mouflet.
6: Alors certes, OpenAI, Anthropic et XAI perdent de l'argent, mais tout le reste du secteur, donc évidemment Nvidia, Micron, Marvel, les semi-conducteurs et même un certain nombre d'entreprises de software, donc Adobe, etc., qui ont eu un petit peu de mal en bourse, mais continuent à gagner beaucoup d'argent, et évidemment les hyperscalers et les GAFAM, tout cet écosystème-là gagne énormément d'argent et a les moyens de faire des investissements colossaux.
5: Un chiffre, Martin, la banque Morgan Stanley qui prévoit que l'activité IA de SpaceX générera environ 190 milliards de dollars de chiffre d'affaires en 2030. Alors, symbole d'une bulle spéculative ou opération du siècle, l'introduction en bourse de SpaceX servira en tout cas de baromètre pour la vague à venir. Les géants de l'IA Anthropic et OpenAI ont aussi déposé leur dossier d'introduction en bourse.
4: Et vous signez ce matin le dossier de la rédaction. Merci beaucoup, Jeanne Bartoli, SpaceX, qui fait part
7: supérieure à ses 24 ans avec cette entrée en bourse. Retour sur la saga spatiale et IA de l'entreprise à lire sur notre site internet RFI.fr.
2: Ce n'est pas une première. Loin de là, Donald Trump change encore d'avis et remplace ses menaces de frappe par des espoirs d'accord.
7: Un accord cadre avec l'Iran qui serait imminent, signé dès ce week-end en Europe selon lui, avec la présence de son vice-président J.D. Vance. Des promesses à prendre toutefois avec précaution car il s'agit de la 38e promesse d'un accord imminent depuis le début de la guerre selon le décompte de CNN. L'Iran de son côté tempère et déclare qu'aucune décision définitive n'a été prise concernant cet accord cadre. Les médias iraniens qui rapportent tout de même qu'une bonne partie du texte a été finalisée mais qu'il comprend des lignes rouges comme l'arrêt des combats au Liban, l'annulation des frappes américaines et l'espoir d'un accord qui dope les marchés ce matin puisque la bourse de Tokyo grimpe de 3%, celle de Séoul de plus de 7%. Les États-Unis, loin d'être perdants depuis le début de la crise, le pays serait même devenu le premier exportateur mondial de brut durant la période. Explication Altin Lazage.
8: Les exportations américaines de brut et de produits pétroliers atteignent environ 10,5 millions de barils par jour, selon l'agence Vortexa spécialisée dans le suivi maritime des flux énergétiques. Un niveau qui placerait désormais les États-Unis devant l'Arabie Saoudite et la Russie. Cette montée en puissance s'explique par le boom du pétrole de schiste, mais aussi par le contexte géopolitique actuel. Le blocage du détroit d'Ormuz perturbe fortement le marché mondial de l'or noir. Dans le même temps, la Russie reste fragilisée par les sanctions occidentales et par les attaques ukrainiennes visant ses infrastructures énergétiques. Dans ce contexte, les flux du brut se réorientent. Les exportations américaines progressent vers l'Europe et l'Asie, tandis que l'OPEP voit son influence relative diminuer. Reste à savoir si cette domination américaine est appelée à durer, car si elle se confirme, elle pourrait redessiner durablement les rapports de force sur le marché mondial de l'énergie et renforcer encore l'influence.

0: La cigale et la fourmi. La cigale ayant chanté tout l'été, se trouva fort dépourvue quand la bise fut venue. Pas un seul petit morceau de mouche ou de vermisseau, elle alla crier famine chez la fourmi sa voisine, la priant de lui prêter quelques grains pour subsister jusqu'à la saison nouvelle. « Je vous payerai, lui dit-elle, avant l'autre fois d'animal, intérêt et principal. » La fourmi n'est pas prêteuse, c'est là son moindre défaut. « Que faisiez-vous au temps chaud ? » dit-elle à cette emprunteuse. « Nuit et jour, à tout venant, je chantais, ne vous déplaise. »« Vous chantiez ? J'en suis fort aise. » »« Eh bien, dansez maintenant !»
1: De Jean de La Fontaine.
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0: Allô, Peter, prends un papier, je vais te donner le numéro d'un certain Jacques, il faudrait l'interroger. Alors, c'est le 19 94 0 18 13 24 32 49 26 24 44 16 70 933. 16 moins 4.
1: Ben, 16 moins 4, ça fait 12. 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

Je suis très heureux de vous retrouver sur Radio Pays d'Hérault et RPH Sud pour évoquer la seconde partie de la vie et de l'œuvre de Jean-Philippe Rameau. Dans notre précédente émission, nous avons vu toutes les difficultés que le compositeur a dû surmonter pour faire apprécier sa musique jugée trop savante. 20 ans plus tard, alors que la querelle des lullistes, considérés comme passéistes, et des ramistes, ou plus ironiquement les ramoneurs, considérés comme modernistes, s'est estompée, le compositeur va bientôt se retrouver dans une position aussi inattendue que délicate. Car au milieu du XVIIIe siècle, Paris va devenir le théâtre d'un affrontement musical sans précédent, la querelle des bouffons. Au-delà du simple débat musical, cette polémique révèle en réalité un profond changement de mentalité, ou plus précisément de sensibilité. Sous l'influence des philosophes des Lumières, en particulier Jean-Jacques Rousseau, de nouvelles idées sur l'art et la place de l'individu commencent à émerger. Nous découvrirons comment, malgré ses obstacles et grâce à l'audace ainsi qu'à la richesse sans précédent de ses œuvres, le compositeur dijonnais allait marquer à jamais l'art lyrique français.

Mais vous le savez, dans une excursion, même musicale, il est conseillé de partir du bon pied. Pour illustrer le tempérament intransigeant et opiniâtre de Jean-Philippe Rameau, voici la contredanse en rondo tirée des Boréades. Les deux accords dissonants qui reviennent inlassablement semblent avancer avec la même détermination que Rameau lui-même, lui qui refusa toujours les compromis sans jamais renoncer à ses convictions.

Après cette première contredanse des Boréades interprétée par Jordi Savall et son Concert des Nations, revenons à Jean-Philippe Rameau. En cette année 1737, le compositeur dijonnais est alors âgé de 53 ans. Après le succès de l'opéra-ballet Les Indes Galantes, le compositeur change de registre. Avec Castor et Pollux, il élargit la palette expressive de son art. La querelle entre ses admirateurs et les partisans de Lully n'est pas terminée, mais cette tragédie lyrique marque une nouvelle étape dans la reconnaissance de Rameau. Elle contribue à séduire un public parisien de plus en plus sensible à la richesse et à la puissance expressive de sa musique. À tel point que cette tragédie lyrique sera donnée 250 fois pendant plus de 40 ans. En voici très brièvement l'argument. Castor et Pollux sont deux frères jumeaux. Castor est mortel, tandis que Pollux est immortel. Lorsque Castor tombe, tué dans un combat, Télaïre, éperdument éprise de lui, est anéantie par la douleur. Dans l'opéra français, il est rare de trouver une lamentation aussi déchirante que celle de Télaïre, pleurant l'homme qu'elle aime. Tristes apprêts, pâle flambeau, funèbre bandeau, pleurez avec moi.

Tristes après, tout le désespoir de Télaïr dans une somptueuse version intimiste de Castor et Pollux, celle de la soprano Janine de Bic accompagnée de l'orchestre Utopia dirigé par le chef d'orchestre grec Théodore Kurenzis. 2 ans après Castor et Pollux, nous sommes en 1739, Rameau va une nouvelle fois connaître le succès avec l'opéra-ballet intitulé « Les fêtes d'Hébé ». Hébé, déesse de la jeunesse, ne supporte plus l'Olympe et décide de goûter au plaisir des humains sur les rives, je vous le donne à mille, de la Seine. Un opéra dont le sujet est l'art lui-même, puisque ses 3 actes sont consacrés à la poésie, à la musique et à la danse. Dans le prologue, interprété ici par les arts florissants placés sous la direction de William Christie, Rameau insuffle une fantaisie, une légèreté qui ne pouvait que plaire à un public toujours désireux de plus de nouveautés.

L'élégance et l'extraordinaire richesse musicale des fêtes des baies, servies ici par William Christie et les arts florissants, permettent à Rameau de conquérir définitivement le public parisien. Décidément, en cette année 1739, tout sourit au compositeur. Alors qu'il possède son propre appartement, son mécène et soutien Alexandre le Riche de la Pouplinière lui propose d'aménager dans le nouvel hôtel particulier qu'il vient d'acquérir. L'offre n'est pas désintéressée puisque Rameau doit y animer l'orchestre permanent. Dans le salon tenu par les époux de la Pouplinière, toutes sortes de personnes se croisent. Musiciens, peintres, savants, philosophes, actrices, mais aussi danseuses de l'opéra réputées à la jambe légère. Si bien que le lieu est surnommé « la ménagerie » et son propriétaire, le sultan. Côté scène, le compositeur présente la même année la tragédie lyrique d'Ardanus, aujourd'hui considérée comme l'un de ses chefs-d'œuvre. Voici le célèbre tambourin, une danse vive et entraînante, inspirée des traditions provençales.

Malgré l'élan rythmique de ce fameux tambourin extrait de Dardanus, interprété ici par Raphaël Pichon et l'ensemble Pygmalion, cette tragédie lyrique de Rameau reçoit un accueil mitigé, en particulier à cause de son livret jugé peu crédible et confus. Brusquement, vers 1740, quelques mois seulement après le demi-succès de Dardanus, Jean-Philippe Rameau se retire de la scène officielle de l'Académie royale de musique pour plusieurs années. La raison de ce retrait demeure incertaine. Désillusion face à la réception de l'œuvre, mésentente avec l'institution, besoin de prendre du recul pour se renouveler, ou simple lassitude.

Sophie Danneman, soprano, Paul Agnew, haute contre, Nicolas Rivenc, basse, accompagné par les arts florissants placés sous la direction de William Christie dans un extrait d'Inconvertado, l'un des rares témoignages de musique religieuse qui rappelle qu'avant de triompher sur la scène lyrique, Jean-Philippe Rameau s'était illustré dans le domaine du grand motet français. Cette distance prise avec l'Académie royale ne l'empêche bien évidemment pas de poursuivre ses activités musicales chez la Pouplinière, tout en continuant à composer. Et si nous profitions de ce retrait de la scène officielle pour nous intéresser à la manière dont ses contemporains décrivaient Rameau ? Dans la première émission, nous avons déjà évoqué son caractère irascible, austère, intransigeant, sans complaisance, mais aussi, et c'est plutôt une qualité, désintéressé. Hugues Marais, l'un de ses premiers biographes, écrivait dans l'éloge historique de M. Rameau que celui-ci ne se préoccupait pas de l'effet qu'il produisait sur les autres. Marais ajoutait « Concentré sur son art, il vivait dans une sorte d'abstraction continuelle ».

un arrangement pour flûte traversière du Rappel des oiseaux, l'une des plus belles pièces écrites pour clavecin de Jean-Philippe Rameau. À elle seule, cette petite composition nous fait apprécier l'extraordinaire génie musical du compositeur. Voici maintenant comment son ami librettiste Alexis Piron, l'un des hommes les plus spirituels de son temps, le décrivait physiquement. Je le voyais venir à l'aide de la lorgnette. Ce n'était qu'un long tuyau d'orgue en l'absence du souffleur. Après avoir meurtri les joues du choc des siennes, nous nous efforcions d'entrer le premier en conversation, mais sa grosse voix lui donnait le pas. Vous aurez donc compris que, contrairement à l'adage « l'habit ne fait pas le moine », la personne de Rameau reflétait en tout point son caractère. Vous écoutez l'excursion musicale consacrée aujourd'hui à la seconde et dernière émission de la vie de Rameau sur Radio Pays d'Hérault et RPH Sud. Quand Rameau réapparaît sur la scène musicale de la capitale en 1745, il est nommé compositeur de la musique de la Chambre du Roi et reçoit une pension annuelle de 2000 livres. À 62 ans, il est ainsi au sommet de sa gloire. Comme je vous l'ai dit, il a profité de ses 5 années de retrait pour travailler à plusieurs opéras. En quelques mois seulement, il fait donner cette année-là à l'Académie royale pas moins de 5 œuvres, monopolisant quasiment toute la programmation. Platée, la plus audacieuse et la plus singulière de ses pièces, met en scène une nymphe des marais disgracieuse. Bourrée de fantaisie et d'humour, cet opéra-bouffe, donné pour la première fois à l'occasion du mariage du fils de Louis XV, est encore aujourd'hui l'un des opéras baroques les plus appréciés. Voici le célébrissime air de la folie, interprété par l'éblouissante et délirante soprano Mireille Delunch. Les musiciens du Louvre sont dirigés par Marc Minkowski.

irremplaçable dans le rôle de la folie dans le platé de Rameau, l'irrésistible soprano Mireille Delunch. Alors que son autorité musicale est solidement établie, Rameau fait la connaissance d'un nouveau venu qui commence à fréquenter le salon de la Pouplinière, Jean-Jacques Rousseau. Le philosophe, également passionné de musique, tient à y présenter devant un public d'habitués, parmi lesquels se trouve Rameau, un petit opéra-ballet de sa composition intitulé « Les Muses galantes ». Bien évidemment, pendant l'audition, tous les invités observent les réactions du plus prestigieux musicien de la cour, dont ils connaissent l'intransigeance. Alors qu'à la vue des mines réjouies des invités, le philosophe attend plutôt des compliments de la part du maître, dont il admire depuis longtemps le talent, celui-ci montre des signes d'agacement. Voici ce que rapporta plus tard Rousseau dans ses confessions. Rameau m'apostropha avec une brutalité qui scandalisa tout le monde, soutenant qu'une partie de ce qu'il venait d'entendre était d'un homme consommé dans l'art, et le reste d'un ignorant qui ne savait pas même la musique et ses principes fondamentaux. Comme nous allons le voir, Rousseau ne lui pardonnera jamais cet affront. On aura compris que Rameau accusait le philosophe apprenti musicien d'avoir utilisé les talents d'un véritable compositeur pour donner plus de consistance à ses ouvrages. D'ailleurs, quelques années plus tard, Rousseau avoua dans ses confessions qu'il s'était fait aider par un compositeur très connu à l'époque, Philidor. Pour mieux comprendre ce qui faisait réagir le compositeur de la sorte et n'ayant pas trouvé une version satisfaisante de ses muses galantes, je vous propose d'écouter un ouvrage plus tardif de Rousseau, « Le devin du village », que Rousseau donnera plus tard devant le roi. Dans cet extrait, on perçoit nettement deux univers musicaux distincts, des passages joyeux, animés, quelque peu maladroits de Rousseau, et ceux plus raffinés, attribués à Philidor. C'est ce contraste très marqué, mais aussi la platitude de la musique du philosophe, qui sont responsables de la réaction plutôt brutale de Rameau.

La scène 7 du Devin du village de Jean-Jacques Rousseau, interprétée par le Cantus Firmus Consort, amenée par Andreas Reis. Une musique agréable avec des airs faciles à retenir. Voilà ce qui plaisait à Louis XV et sa cour, mais insupportait Rameau. En 1752, alors que le compositeur a maintenant 70 ans, une troupe italienne itinérante s'installe à l'Académie royale de musique pour y donner un petit opéra bouffe qui a déjà conquis toute l'Europe depuis sa création, la Serva Padrona du célèbre Jean-Baptiste Pergolèse. En déclenchant ce que l'on a appelé la querelle des bouffons, cet intermezzo comique fait vite oublier l'ancienne controverse entre les défenseurs de la musique de Lully et les partisans de celle de Rameau, déjà évoquée dans l'émission précédente. La légèreté mélodique de l'œuvre et ses sujets tirés de la vie quotidienne tranchent avec les ballets et les figures mythologiques de la tragédie lyrique. Deux camps se forment. Le coin du roi, qui défend la grandeur dramatique de l'opéra français et voit dans l'opéra italien un divertissement frivole, et le coin de la reine, qui apprécie les mélodies naturelles et la simplicité des sujets. Rameau, longtemps accusé d'avoir bouleversé l'héritage de Lully par ses audaces harmoniques, apparaît désormais comme le rempart d'une musique française jugée rigide, voire passéiste, face à un style italien perçu comme plus léger et directement accessible. Voici le thème de l'œuvre qui allait profondément diviser le public parisien dès le mois d'août 1752. Une servante rusée va user de tous ses charmes pour séduire son maître et l'épouser.

toute l'énergie, la légèreté et la malice de la Serva Padrona de Pergolèse, magnifiquement interprétée ici par Sonia Yoncheva et Furio Zanatti, accompagnée de l'orchestre I Barocchisti, placée sous la baguette de l'excellent Diego Fasolis. Cette querelle des bouffons ne tarde pas à fournir à Rousseau l'occasion de prendre sa revanche envers le porte-étendard de la musique française, Kéramo. Dans un pamphlet, le Suisse écrit « Les Français n'ont point de musique et n'en peuvent avoir ». Il ajoute « Avec ses sujets mythologiques destinés à une élite, l'opéra français glorifie le pouvoir ». Rameau, quant à lui, reste sur le terrain de la musique pure et soutient qu'elle ne peut pas uniquement reposer sur la mélodie comme l'entend Rousseau. Il invoque pour cela les lois naturelles du son. Pour lui, la mélodie doit naître de l'harmonie. D'une façon plus générale, cette querelle s'inscrit dans une évolution plus large des idées et des goûts qui, 30 ans plus tard, conduiront notre société vers de profondes transformations qui vont aller jusqu'à la Révolution française. Quoi qu'il en soit, en 1754, soit 2 ans après le début de cet affrontement esthétique, l'affaire s'estompe. Elle aura tout de même fait progresser les mentalités et l'on va voir apparaître un genre nouveau, l'opéra bouffon ou intermède. L'opéra comique existait depuis Louis XIV, mais il consistait en des pièces parlées, entrecoupées de chansons qui reprenaient des airs populaires connus. La nouveauté consiste à composer une musique spécialement adaptée au livret. C'est Antoine d'Auvergne qui compose le premier d'entre eux. Il est directement inspiré de la fable de La Fontaine, « Les Troqueurs ».

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2: Margot Morbleu est par trop joyeuse, un extrait du premier opéra bouffe français, Les Troqueurs. Le baryton Nicolas Rivinck ainsi que l'orchestre de la Capella Coloniensi s'étaient placés sous la direction de William Christie. En 1753, après plus de 20 ans de bons et loyaux services, Rameau quitte le service de la Pouplinière. Celui-ci s'est en effet séparé de son épouse et vit désormais avec Jeanne-Thérèse Gersmann, une musicienne qui favorise de nouveaux talents. Peu à peu, il perd la place privilégiée qu'il occupait jusque-là auprès de son protecteur. La vie de Rameau devient alors plus discrète. Installé avec son épouse Marie-Louise Mangaud dans son appartement parisien, il mène l'existence paisible d'un compositeur célèbre et désormais à l'abri du besoin. Entre ses promenades quotidiennes au Palais Royal ou aux Tuileries, il continue de composer et de réfléchir à la musique. À l'un de ses rares amis, il confie « De jour en jour, j'acquiers du goût, mais je n'ai plus de génie. » À près de 80 ans, les honneurs continuent pourtant de pleuvoir, puisqu'en 1764, Louis XV l'ennoblit en le faisant chevalier de l'ordre de Saint-Michel. Cette même année 1764, Rameau s'apprête à présenter une nouvelle tragédie lyrique en cinq actes, « Les Boréades ». L'œuvre qui célèbre la paix tout en dénonçant l'injustice, la tyrannie et l'abus de pouvoir suscite des réserves et, à cause de cela, ne reçoit pas immédiatement toutes les autorisations nécessaires. Après plusieurs retouches, les répétitions peuvent finalement commencer sans toutefois aboutir à une représentation publique du vivant de compositeur. Quelques mois plus tard, celui dont Debussy disait qu'il était le premier des musiciens qui mérite le nom de maître est frappé par une fièvre putride accompagnée de scorbut. Et s'éteint à Paris le 12 septembre 1764, au sommet de sa gloire. Il laisse derrière lui l'un des plus extraordinaires héritages de toute l'histoire de la musique française. Après la disparition de Rameau, les Boréades sombrent dans l'oubli. Ce n'est qu'en 1964, à l'occasion du bicentenaire de sa mort, que la radio française en donne une première diffusion. Avant de clore cette deuxième et dernière émission consacrée à la vie et à l'œuvre de Jean-Philippe Rameau, en écoutant la contredanse finale de ces Boréades, sachez qu'elle sera rediffusée dimanche 14 juin à 19h15 et que vous pourrez la réécouter en streaming sur le site de Radio Pays des Raux et RPH Sud dans le courant de la semaine prochaine. Avant de quitter en musique cette excursion musicale qui nous a permis, au fil de deux émissions, de suivre pas à pas la vie et l'œuvre de Jean-Philippe Rameau, je voudrais vous rappeler les dates de deux concerts consacrés au Gloria du Vivaldi et à la cantate 29 de Jean-Sébastien Bach. Ces œuvres seront interprétées par l'ensemble local de Pézenas, le Chœur d'eau de Montpellier, le Chœur Arioso de Mudaison, accompagné par l'orchestre baroque de la voix domitienne sous la direction de Jean-Marc Normand. Le premier concert aura lieu demain, samedi 13 juin à 20h, au Temple de Montpellier, rue Maguelone. Le second sera donné après-demain, dimanche 14 juin, à 17h, à la Collégiale Saint-Jean de Pézenas. Comme promis, voici la contredanse finale de ces Boréades, interprétée par le Concert des Nations. À la demande d'Apollon, l'amour, le plaisir et la paix sont à jamais établis. À 80 ans, Jean-Philippe Rameau tirait sa révérence, le cœur léger, comme emporté par l'immense joie que lui avait procuré la musique. J'en profite pour vous souhaiter un très bel été.

0: Tiens. Salut à tout le monde, oui j'allais dire amis du jour, bonjour et les bonsoir pour ceux du soir, voilà, c'est toujours pareil, l'émission qui ne va pas à Bédarieux par hasard, c'est une émission aujourd'hui présentée par Miss Mel.
1: Bonjour tout le monde.
0: Salut Miss Mel.
2: Salut, salut.
0: Et Mr Victor.
3: Et bonjour tout le monde.
0: Et ma pomme Thierry pour vous servir. Le temps d'une heure, on est avec vous pour partager ce temps d'émission. Ça se passe sur Radio Pays des Rois, RPH Sud. C'est tous les vendredis à 11h. Nous avons également une rediffusion. La rediffusion, ça sera le dimanche à partir de 15h. Aujourd'hui, nous sommes le jour, le vendredi du mois de juin. Oui, on est là avec vous. Le programme de la semaine, enfin de cette émission. Aujourd'hui, il y aura bien sûr la chronique de Mel. Vous savez, la chronique qui ne sert pas à grand-chose en dehors d'alimenter le soir du repas. Quand tout est dit, quand tu crois que tu n'as plus rien à dire, il y a la chronique de Mel qu'on rebalance sur la table. Et c'est reparti pour un tour.
1: Exactement.
0: Tu veux pas nous en dire plus, hein, tu vas pas
1: se... Allez, si, je peux vous dire le thème, ça va être... on va parler de langue, dans le sens langage.
0: Blablabla, comme ça.
1: Exactement.
0: Voilà. Il y aura, à propos de chronique, bien sûr, il y aura celle de Vanessa qui vous parlera de la conscience, de l'inconscient, pardon, s'il vous plaît. Et également la chronique de... Arrêtez de danser autour de la table, ça m'énerve. Je suis en train de parler sérieusement, je fais un truc, ils sont comme des clowns en train de danser autour de la table. Asseyez-vous. Voilà, non, c'est pas possible. Merci.
3: Désolé.
0: Non, pardon, quand même, c'est dingue. Et Victor, toi, tu as ta chronique
3: écho d'ailleurs. Alors, on n'a pas le budget pour mettre de l'écho, mais du coup, c'est nous qui faisons l'écho.
0: D'accord.
1: Et ça, voilà.
0: Ça marche bien.
3: Ça marche bien. C'est la chronique écho d'ailleurs, voilà, qui est une chronique qui fait découvrir des genres musicaux à travers le monde, connus ou moins connus.
0: Et aujourd'hui,
3: on sera un peu axé dans côté Moyen-Orient et plus précisément du côté de l'Iran.
1: Iran.
0: Mais non, il n'y a pas d'écho sur l'Iran.
1: L'écho.
0: Et il y aura mon coup de cœur, pas mon coup de cœur, mais mon coup de ce qui s'est passé dans la semaine. Mais j'ai pas voulu trouver des infos sur ce qu'il y avait eu dans la semaine. C'est tellement noir ou tellement glauque que je dis non, je vais pas parler de tout ça parce que les sujets sont pas terribles quand même.
3: L'actualité, elle est chaude.
0: L'actualité, elle est chaude. Elle attend pas.
1: Comme le temps.
0: Ouais, elle n'attend pas. Mais je voulais quand même un dernier au revoir à celle qui nous a quittés, qui vient de nous quitter. C'est Marjane Satrapi. Le monde de la culture l'a connue comme bédéiste, réalisatrice franco-iranienne de Persepolis. Ses albums, son adaptation en film d'animation ont conquis le cœur de millions de lecteurs et de spectateurs. Son autobiographie dans l'Iran de la révolution islamique, dans le monde de la BD, l'émotion est immense. Elle nous quitte à seulement 56 ans. Oui, c'est bien jeune pour mourir, ce n'est pas la maladie, le temps ou un accident qui a emporté Marjane Satrapi, mais le chagrin. On peut mourir de tristesse. Un an après la mort de l'amour de sa vie, elle s'est éteinte à son tour, quelque chose comme le syndrome de Takotsubo ou le syndrome des œufs brisés. Je ne sais pas si vous connaissiez ça.
1: Oui, moi j'ai vu dans la semaine du coup qu'elle était morte de tristesse et ça m'a...
0: Et c'est vrai.
1: Ça m'a fait trop mal au cœur.
0: Pour son histoire, elle est née en Iran en 1969. Marjane Satrapi vient d'une famille très proche des combats politiques dès sa jeunesse. Elle développera un intérêt pour le cinéma français. Ce sera d'ailleurs à ce moment-là qu'elle va découvrir Catherine Deneuve qui prêtera plus tard sa voix dans Persepolis. J'espère que vous l'avez vu.
3: Oui, bien sûr.
1: Lu.
0: On peut faire les deux.
1: Moi, je l'ai lu.
0: Les deux sont possibles. Elle a rejoint la France en 1994 après des études à l'École des arts décoratifs de Strasbourg. Elle se lancera finalement en BD dans les années 2000. Et jusqu'à 2003, elle publie son magnum opus, la tétralogie Persepolis sous la bannière de l'association. Le succès est à la fois critique et commercial pour cette autobiographie qui raconte avant tout son enfance à Téhéran sous le joug des Mollahs, son exil en Autriche et son retour en Iran. La saga, elle est primée au Festival d'Angoulême en 2001. Et s'est écoulée aujourd'hui à plus d'un million d'exemplaires. Rien qu'en France, la série est devenue une vraie icône de la BD. Elle avait pris la parole pour dénoncer la répression du régime iranien sur son peuple. On est en plein dedans.
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0: Simplement, elle s'appelle Luciole, j'avais envie d'en écouter un extrait et c'est fait. On va continuer, on va toujours continuer musique et là, surprise, il n'y avait pas de thème spécial, ma chère Mel. Et tu as choisi un extrait à nous présenter. Elle va me dire non, pas du tout. Pourquoi tu dis ça?
1: Bah, du coup, je me suis tournée également vers l'Iran pour.
0: Yes, mais ouais.
1: Et bien sûr, pour continuer. J'ai choisi l'artiste King Ram, qui est un chanteur, auteur, compositeur irano-canadien, figure majeure du rock alternatif iranien. Il est l'ancien leader du groupe Hypernova. Je ne sais pas si vous connaissez ce groupe. Et donc, j'ai choisi le titre Distant Tomorrows. Il est en featuring avec Makan Ashvari. C'est tiré de l'album A Day and a Year en 2015, ça a été sorti. Et c'est une chanson pleine d'espoir qui invite à garder, à continuer d'avancer malgré les difficultés. Cette chanson célèbre la vie, la danse, la solidarité face aux incertitudes de demain.

0: Vas-y, Mel.
1: Vous venez d'écouter Distant Tomorrows de King Graham, un petit voyage plein d'espoir face aux incertitudes de demain.
0: Voilà, puis ça fait pas mal de passer. Moi, je suis bien content qu'à la radio, avec Onda Pays, on propose des extraits qui sortent un peu de notre pays, qui sortent un peu de tout ça, pour aller voir ce qui se passe à côté. Si l'herbe n'est pas forcément plus verte, en tout cas, on y découvre énormément de talents et de bonnes choses qui servent à être partagées. Ces choses faites, et ça continuera tout à l'heure, avec la chronique Écho de Victor.
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0: C'est Bia au jardin, hein, les jardins, le jardin d'hiver, bien sûr, la reprise, mais mode brésilienne. Ouais, c'est pas parce qu'il y a du beau temps, parce qu'il y a du soleil, parce que c'est bientôt. Victor, il est déjà avec la bouée autour du ventre, mais on sait pas les vacances encore. on se calme. Il est temps, il y a des repas.
1: Tu me passes la crème, Mel ?
0: Un peu de crème. Il y a des repas. Vous avez fait des bons repas ce week-end à fin de repas. C'était comment ? Ça s'est bien passé ?
1: Ouais, super.
0: Ouais.
2: Parce qu'il y a des bons repas ?
0: Il y a toujours un bon repas à la fin du repas où bon, c'est quand qu'on part, quoi. C'est
2: ce qu'autrement. J'ai pas fait ça, moi. Je m'inflige pas des choses comme
0: c'est
2: ça.
0: C'est vrai, tu fais pas. Mais autrement, quand il y a un blanc, on sait pas quoi faire. Justement,
2: on veut
0: pas partir. Et donc, on ne veut pas partir tout de suite. Il y a un petit blanc, on ne sait plus de quoi discuter. Et voilà, on va vous meubler l'espace. Et pour ça, elle est là, bien sûr. La chronique de Mel, même bourrée, vous pouvez la compter. Vous pouvez compter pas Mel, mais sa chronique, s'il vous plaît.
2: Mel bourrée, elle sort beaucoup de choses de la chronique inutile.
0: Voilà. Et aujourd'hui, donc, ça va parler de... Bah, je sais pas, moi.
2: Je l'ai dit en début d'émission. Je dormais. Tu ne m'écoutes plus, tu ne me regardes plus.
0: Je t'écoute toujours, je mets toujours, Mel, toujours.
2: Qu'est-ce qui se passe, quoi ? Non, mais merci. Voilà. On va parler langue et langage.
0: D'accord.
2: Langage, en général. Alors, avec en numéro 1, et j'ai essayé, preuve à l'appui. En français, quand on compte de 1 à 999, les lèvres ne se touchent pas. Elles se touchent qu'à partir de 1000. Vous pouvez essayer chez vous. Alors, c'est un peu long. Moi, après, je comptais de 10 en 10.
0: D'accord, ouais.
2: Mais les lèvres ne se touchent pas jusqu'à 1000. C'est ouf.
0: D'accord.
2: Voilà, vous le saurez.
0: Donc ça peut, c'est bien parce que tu demandes à ton voisin de compter. Vas-y, essaye de compter. Voilà, doucement.
2: Alors, saviez-vous que le petit point sur le i porte un nom ?
0: Oui.
2: Il s'appelle comment, monsieur ?
0: Petit point sur le i.
2: Non.
0: Ah.
2: Alors, ça s'appelle le title. Même lui a un nom, quoi. Le title.
0: D'accord.
2: C'est trop mignon. Voilà, ça s'appelle le point sur le i, ça s'appelle le... Je sais pas si on dit title.
1: C'est pas un trait ou un mât.
0: C'est title.
1: Les deux points, c'est tréma. Et là, c'est title, d'accord.
2: Non.
0: Parce qu'il y a la tilde. La tilde, c'est.
2: Ouais, ça, c'est le.
0: Voilà.
2: Non, c'est...
0: On voit pas bien dans vos postes, là, vous ne voyez pas bien. Vous voyez pas les signes que l'on fait.
2: Le
0: tilde, le, voilà, qui est ce qu'on retrouve sur les lettres portugaises.
2: Ouais. Et, mais voilà, donc, voilà, ce petit point sur le i porte un nom, le title.
0: Le title.
2: Question pour vous.
0: Title. Yeah.
2: Que signifie SOS ?
0: Ah, j'ai toujours su. Mais...
2: Alors, d'après vous ?
1: Ben oui.
2: C'est ça.
0: Bah ouais.
2: Eh ben non, en fait, SOS, ça signifie rien du tout.
0: Si.
2: Je t'assure que c'est vrai. Je vous assure que c'est vrai. Beaucoup pensent que c'est Save Our Soul.
0: Oui, voilà. Hein.
2: En réalité, le signal a été choisi parce qu'il est très simple à transmettre en morse. Tout simplement.
1: Ok.
2: Il y en a beaucoup qui croient que c'est...
0: Mais ouais, ce que tu me dis...
2: Save our soul.
0: Ouais.
2: Ben non.
0: Bah oui. Ah bon, alors donc ça c'est... c'est des conneries, donc ouais. De dire l'abréviation...
2: SOS ne veut rien dire, okay. C'est
0: sauver
2: juste...
0: Nos âmes. C'est pour ça qu'ils sont tous noyés dans le Titanic. Hein.
2: C'est juste que voilà, c'était plus facile à écrire en morse et du coup...
0: Ah d'accord.
2: Eh ben ouais, c'est pas si con.
0: D'accord.
2: Allez, est-ce que vous connaissez le plus long palindrome de la langue française ? Est-ce que c'est un palindrome ?
1: Rappelle-nous ce que c'est un palindrome. Rappelle-nous ce que c'est un palindrome.
2: Oh là là, un palindrome se lit dans les deux sens. Par exemple, kayak.
0: Comme SOS.
2: Bob.

0: Il faut le pendre, ce mec-là.
1: Eh ben, il viendrait probablement du latin tripalium, un instrument de contrainte ou de torture. Voilà, tu m'étonnes.
2: C'est bien trouvé, du coup.
1: Voilà, ça va très bien, je trouve, avec l'origine du mot travail. Voilà, c'est un truc de torture, quoi, à la base.
0: Je tiens à préciser que théoriquement, j'ai pas vérifié celle-là, mais Mel est chargée de vérifier vraiment l'exactitude de son truc. Comme elle nous a balancé l'autre fois, on n'arrive pas à se lécher le coude.
1: Eh ben, essaye de te lécher le coude.
0: Eh oui, non, c'est pas possible.
1: Voilà.
2: Mais je pense qu'il y a des personnes qui en sont capables.
1: Non, mais non, Victor. C'est pas possible, tu peux essayer tant que tu vas à côté de moi.
0: Les coudes.
2: Ah, les coudes. Les coudes. Ah, pardon.
1: Tu t'es pris pour un chat ou quoi?
0: Bon, Mel, alors.
1: Aujourd'hui.
0: Oui.
1: Aujourd'hui, c'est un doublon. Hui signifie déjà le jour présent en ancien français. Donc aujourd'hui veut dire littéralement au jour de ce jour. Donc c'est pour ça que ça m'hérisse le poil quand j'entends « au jour d'aujourd'hui ». Ça veut dire en fait « au jour de ce jour de ce jour ».
0: Ça veut dire « aujourd'hui ».
1: Non, ça n'existe pas « au jour d'aujourd'hui ».
0: Non, mais on dit « aujourd'hui ».
1: Oui, mais du coup, « aujourd'hui », c'est déjà un double...
0: Mais ça ne te gêne pas qu'on dise « aujourd'hui », mais ça te gêne qu'on dise « au jour d'aujourd'hui ».
1: Ouais, mais c'est normal ça. « Au jour d'aujourd'hui », c'est...
2: Tant qu'être dans la répétition, autant le dire. Ah ouais, « au jour d'aujourd'hui ».
1: Du coup, tu dis « au jour de ce jour de ce jour ».
2: Ouais, ça peut... c'est poétique.
1: Voilà, donc « aujourd'hui », c'est une répétition. Les oiseaux ont inspiré le mot « jargon ». À l'origine, le jargon désignait un gazouillis incompréhensible. Puis c'est devenu un langage difficile à comprendre. En fait, on gazouille quand on est sous, par exemple.
0: Je sais pas.
1: On gazouille un peu. Enfin, pas que quand on est sous, d'ailleurs.
0: Oui, oui, oui, c'est vrai.
1: Mais surtout quand on est sous, on gazouille.
0: D'accord.
1: Alors, l'abréviation logique de « madame », c'est quoi pour vous ?
0: MME. Ouais.
1: Eh bien, figurez-vous que si on suivait strictement la règle, madame devrait s'abréger M-A-M-E, MAM.
0: Ouais, ouais.
1: Mais l'usage a conservé MME. D'ailleurs, en anglais, je crois qu'on dit MAM. MAM tel. Parce que madame, on le dit en anglais. Vous êtes d'accord avec ça?
2: Oui.
1: Eh bien, du coup, pour contracter, on dit MAM.
2: Sir and MAM.
1: MAM.
2: Ok.
1: Et enfin, les bébés du monde entier babillent de façon similaire. Avant d'apprendre une langue, les bébés produisent des sons très proches partout sur Terre. Puis leur cerveau se spécialise dans les sons de leur langue maternelle. Ils ont donc une langue universelle à la base. C'est trop mignon.
0: C'est mignon.
1: Vous croyez qu'ils se comprennent?
2: Ouais, peut-être.
1: C'est trop ouf. Vous savez que j'avais appris la langue des signes parce que ma fille est née malentendante. Et du coup, j'ai appris la langue des signes bébé. Et c'est un truc spécial, c'est pas comme la langue des signes française, mais c'est fou, hein. C'est j'ai totalement oublié d'ailleurs comment ça se dit les trucs, mais j'avais appris la langue des signes.
2: C'est comme un biberon. Ok, ouais.
0: Ça veut dire autre chose, ça.
2: On vous expliquera pas le geste de Mélanie.
1: Mais non, tu vois ça. Non, mais c'était voilà, la langue des signes bébé.
0: Ouais, j'en doute pas. Et on retrouvera la prochaine chronique la semaine prochaine, la chronique de Mel.

0: Vous écoutez, on ne vient pas à Bédarieux par hasard, et nous sommes avec Mel et Victor.
1: Élu.
0: Et nous sommes là pour la chronique. Voilà, il est temps de retrouver la chronique de Victor, la chronique Écho d'ailleurs.
2: Et d'ailleurs, aujourd'hui, nous allons voyager du côté du Moyen-Orient, en Iran, comme vous l'avez compris, pour découvrir et redécouvrir des sonorités anciennes remises au goût du jour. Pour parler d'un corpus musical bien plus large et vaste qu'un genre, le radif, considéré comme un héritage de la culture musicale, le radif se compose de centaines de motifs mélodiques appelés gouchés, qui se traduit par pièces. Son répertoire est constitué de 250 à 300 courtes pièces musicales qui servent de base à l'improvisation et à la composition. Il existe des radifs pour divers instruments, mais aussi pour le chant. Le radif se transmet aussi de maître à disciple et demande pas moins de 10 ans de travail pour l'apprentissage durant lesquels les élèves doivent mémoriser le répertoire du radif, mais aussi s'investir dans un processus d'ascétisme musical destiné à ouvrir les portes de la spiritualité. Donc si vous souhaitez plus d'informations sur le radif, n'hésitez pas à faire un tour sur le site de l'UNESCO, car le radif a été inscrit en 2009 sur la liste représentative du patrimoine culturel immatériel de l'humanité. Et quoi de mieux pour découvrir le radif avec le Arshid Azarine Trio, qui mêle racines persanes, radif et jazz. Arshid Azarine joue en trio avec Habib Mefta et Hervé de Ratould pour fusionner le jazz contemporain au radif et le faire découvrir autrement. Dans l'album Set Jan, sorti en 2015, je vous ai sélectionné le titre Marefat / Amour Impossible pour découvrir ce trio.
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0: Super.
1: Vous venez d'écouter Maréfat, Amour impossible de Arshid Arzanine. Alors, pour parler un peu de cet artiste, Arshid Arzanine, c'est un pianiste de jazz franco-iranien, chanteur et compositeur dans le genre jazz persan. Il est aussi médecin radiologue reconnu internationalement. Très impliqué aussi dans la transmission des sonorités persanes, il invente et organise à Paris le festival Printemps du Jazz Persan en 2016, qui rassemble énormément d'artistes iraniens pour promouvoir justement cette culture riche persane.
0: Très riche même. Et je vais profiter du passage, comme tu parles de jazz, pour vous parler aussi de jazz. Vous le savez, la semaine dernière, c'était le centenaire d'un grand monsieur. Je veux parler de Miles Davis. Nous en avons parlé, mais la semaine dernière, je ne vous avais pas volontairement passer du Miles Davis, sachant qu'il passerait un petit peu partout. Mais je voulais en profiter pour le saluer, et comme on nous a reproché entre guillemets de ne pas en avoir passé, pas avoir de Miles Davis sur les ondes, ça va être rattrapé. J'en profite pour vous dire qu'il y aura de ce grand musicien sur l'émission Onda Jazz. J'ai préparé pas une heure mais deux heures spéciales qui lui sont consacrées, Miles Davis à travers les temps. En attendant, il a traversé de son génie l'histoire du jazz. Tous les courants y sont passés par Miles Davis, du bebop, le cool jazz, le hard bop, la fusion, jusqu'à l'électro-jazz. Il est considéré sans aucune ambiguïté comme l'une des figures centrales de l'histoire du jazz. Son talent d'improvisateur, sa nonchalance en auront fait un personnage singulier. C'est lui qui reste à jamais le musicien qui a réinventé le jazz à chaque décennie, mais qui a lutté aussi contre le racisme dont il était une grande victime. Le moins qu'on puisse dire, c'est que Miles Davis est un musicien exigeant, autant en studio que sur scène. Il refusait de serrer la main à qui que ce soit avant un concert, par peur que l'huile d'une autre main vienne changer la sensation de ses propres mains. Il porte sans faute sur scène des chaussures d'une taille plus petite, avec les lacets serrés le plus fort possible. Et il se prive avant de monter sur scène de toute nourriture, de toute activité sexuelle. Cette faim, cet inconfort et cette insatisfaction expliqueraient en partie la présence scénique de Miles Davis, souvent considéré comme antipathique, voire malpoli selon certains spectateurs. En effet, on critique souvent le trompettiste pour sa façon de se comporter sur scène. Pourquoi se bouge-t-il les oreilles lorsqu'un de ses confrères se lance dans un solo? Ou pourquoi tourne-t-il son dos au public? Et pourquoi quitte-t-il même la scène à plusieurs reprises? Voilà les réponses, on vous les donne. Simplement, tourner vers ses musiciens quand il tourne le dos au public, c'est pour mieux écouter la musique, comme un chef d'orchestre. Il se bouche les oreilles, c'est pas pour ne pas écouter les solos, mais bien au contraire, c'est pour mieux les entendre, simplement les bloquant les autres sons qui parasitent son ouïe. Et oui, il quitte parfois la scène, c'est tout simplement pour ne pas attirer l'attention de son public pendant les solos de ses confrères. Voilà quelques réponses, mais de toute façon, peu importe la raison, la présence scénique de Miles Davis fera partie du mythe de l'artiste. L'artiste aujourd'hui dont fête le centenaire. Je vous ai choisi un morceau récent, enfin plus récent, c'est pas de sa composition vu que c'est un de ses proches, Marcus Miller, bien sûr, c'est Tutu.

0: Miles Davis, faut-il encore le présenter? Non, je ne pense pas. Voilà, et c'était tout la composition de Marcus Miller. On n'a pas d'agenda. Enfin, on a regardé, voilà, histoire de dire, mais nom de Lyon sur Bédarieux et les côtés. On peut annoncer quelques dates quand même.
1: Et oui, il y a pas mal de choses ce week-end.
2: Alors pour commencer, vendredi, bah aujourd'hui, ce vendredi 12 juin, il y a l'inauguration du poulailler partagé à Érépian.
0: C'est quoi? J'espère que tu sais de quoi il s'agit.
2: C'est l'association villageoise Banasta qui vous invite à fêter et visiter le poulailler partagé. Donc au programme de la soirée, il y aura la présentation de l'historique du poulailler et d'autres projets menés par l'association et une exposition de photos sur les chantiers collectifs réalisés. Ça se passe à Érépian, au poulailler près du City Stade à partir de 18h30.
0: Voilà, bon, je vais continuer. Moi, je vais vous parler du festival de jazz, Jazzorb. Et vous le savez, nous avions invité René Pignatelli, qui est un des programmateurs de ce festival. C'est la troisième festival. Ça va commencer le 19 juin. Ça sera jusqu'au 5 juillet 2026 à Bédarieux, mais aussi à Érépian, au Bousquet d'Orbe. Beaucoup de programmation, donc je ne vais pas rentrer dans les détails. En sachant qu'il y a pas mal de concerts qui sont libres, entrées libres, que ça se passe dans la rue, ça se passe un peu partout. Vous avez des conférences sur le jazz, vous avez des ateliers aussi avec Pierre Boussaguet quand même qui viendra faire un atelier sur la contrebasse. Et Pierre Boussaguet, c'est pas n'importe quel contrebassiste, c'est une personne qui a joué aussi bien avec Diana Krall qu'avec Michel Legrand, qu'avec Lalo Schifrin. Bon, dans les grands. Mais je peux simplement, j'arrêterai en vous disant qu'il y a l'inauguration qui va se passer au célèbre 31 de l'avenue de Saint-Alexandre, le célèbre 31 Bédarieux. Il faut savoir, c'est chez un particulier, monsieur Nicolas, que l'on salue au passage, qui a une très belle demeure, et il la passe gracieusement à chaque fois qu'il y a une manifestation culturelle. Il passe les lieux pour des concerts, pour des présentations, pour des expositions, vu que lui, il est aussi plasticien, peintre, et on peut voir beaucoup d'expositions et beaucoup de peintures. Et là, il a passé sa demeure pour présenter le festival de jazz. Ça sera rendez-vous le 13 juillet, voilà, à partir de 18h, où il y aura les présentations, les explications, et ça va se terminer par un grand jam session. Voilà, j'ai tout dit, c'est pour le festival Jazzorb du 19 juin jusqu'au 5 juillet.
1: Ok, et moi je vais terminer avec samedi, du coup, samedi 6...
0: Elle est dans les choux.
1: Combien?
0: Le 14.
1: Voilà, samedi 14 de juin.
0: Samedi 13.
1: Ok. Samedi 13 juin, du coup, il y a la fête de Grand Orbe à Lunas, à la base de loisirs de la Prade, avec une chouette programme. Il y a les Chesudaka, il y a les Stidies, El Calife, l'Ultra Pince. Voilà, plusieurs concerts, des repas de producteurs, une buvette, des stands, des ateliers.
0: Et voilà. Vous pourrez voir Mélanie, bien sûr.
1: Ou je ne sais pas.
0: Non,
1: peut-être.
0: D'accord.
1: Oui,
0: peut-être.
1: Certainement, peut-être. Parce qu'il y a une chouette programme.
0: Cherchez bien.
1: Musical.
0: Cherchez bien. Tu voulais dire quelque chose, Victor?
2: Non, j'avais rien à dire.
1: Peut-être qu'on verra Victor aussi.
2: On verra oui, potentiellement.
0: Ouais. Voilà. On n'a pas eu le temps, mais autrement, normalement, c'est la si on n'aura pas le temps de le faire, d'avoir la caravane, normalement, de la radio d'Onda Pays. Normalement, pour le Grand Orbe, on est sur les lieux, mais là, ça ne sera pas possible. Et moi je terminerai, je vais terminer avec le 15, voilà, samedi 14 et dimanche 15, il y a un concert. Si vous voulez voir, ben voilà, on propose simplement un mariage, une idée de la réunion entre la chorale de Christine Kianak, voilà, et avec le duo avec l'air du temps. Donc je serai avec Marc Roger à la guitare manouche, moi à la guitare simple, et on a fait des arrangements pour la chorale avec Christine Kianak. Ça se passe à la salle des fêtes de Lunas, et ça sera à 18h. Le 15, je crois que j'ai tout dit, on peut enchaîner directement, sauf si vous avez une autre date.
2: Non, rien d'autre.
0: Voilà, donc
1: c'est parti.
0: Entre le poulailler, le jazz et le reste, il y a de quoi faire.
2: C'est très varié au final. Hein.
1: Ouais, carrément.
0: Et si vous avez des dates que vous voulez qu'on en annonce, il ne faut pas hésiter, vous nous le faites savoir. Et je vous propose de parler tout de suite de découvrir l'inconscient. L'inconscient, ça sera avec la chronique de Vanessa, éclat de sagesse.

Bonjour, bienvenue dans Éclat de Sagesse. Aujourd'hui, nous nous aventurons dans un territoire invisible, celui de l'inconscient. Un océan sous la surface de notre esprit, où se mêlent souvenirs oubliés, archétypes universels et peut-être même des vérités cachées sur notre propre nature. Depuis l'Antiquité, l'homme pressent l'existence de cette dimension secrète. Pour les Grecs, c'était le royaume d'Hypnos et de Thanatos, du sommeil et de la mort, un espace où l'âme voyage en rêve. En Orient, le bouddhisme et l'hindouisme parlent d'impressions subtiles, les samskaras, qui influencent nos pensées et nos actions sans que nous en soyons conscients. Mais c'est avec la psychanalyse moderne, notamment à travers Freud et Jung, que l'inconscient devient un concept central de la compréhension humaine. Mais qu'est-ce que l'inconscient exactement ? Est-il une simple accumulation de souvenirs refoulés ou bien un réservoir de sagesse profonde ? Peut-il être un obstacle ou un guide sur le chemin spirituel ? C'est ce que nous allons explorer ensemble. Premièrement, l'inconscient, ombre ou lumière ? Lorsqu'on parle d'inconscient, on pense souvent à ce qui est refoulé, nos peurs, nos désirs inavoués, tout ce que nous avons enfoui parce qu'il nous dérange. Freud voyait en lui une force obscure, une zone de pulsion brute et chaotique. Mais Jung, lui, y voyait aussi une autre dimension, l'inconscient collectif, un espace où résident des formes primordiales, les archétypes, qui structurent notre psyché et influencent nos mythes et nos comportements. Dans de nombreuses traditions spirituelles, l'inconscient est perçu non pas comme une menace, mais comme une porte d'accès à une connaissance plus profonde. Le soufisme, par exemple, parle de l'âme comme d'un miroir voilé. L'inconscient serait ce qui obscurcit notre perception du divin. L'alchimie, avec ses images de transmutation, symbolise le travail sur l'inconscient par la purification du plomb en or, la transformation de nos parties cachées en lumière. Alors, l'inconscient est-il un fardeau à maîtriser ou un trésor à explorer ? Et vous, avez-vous déjà ressenti que certaines pensées ou intuitions venaient d'un endroit plus profond que votre raison, que votre inconscient cherchait à vous dire quelque chose ? Deuxièmement, les manifestations de l'inconscient, les rêves, les intuitions et les synchronicités. Si l'inconscient est caché, comment s'exprime-t-il ? Parfois, il murmure dans nos rêves. Dans les traditions chamaniques, le rêve est un voyage, une plongée dans d'autres réalités. Dans la Kabbale, il est dit que l'âme, en dormant, s'élève vers des sphères supérieures et reçoit des messages. Mais l'inconscient ne parle pas que dans le sommeil. Il se manifeste aussi par des intuitions soudaines, des impressions qui nous traversent sans que nous puissions les expliquer. Jung a exploré un phénomène fascinant, la synchronicité, ces coïncidences troublantes qui semblent avoir un sens caché. Il en donne un exemple célèbre. Une patiente lui racontait un rêve où elle recevait un scarabée en or, et au même moment, un insecte similaire est venu taper à la vitre du cabinet. Ces signes sont-ils le fruit du hasard ou bien des messages que l'inconscient nous envoie ? Et vous, avez-vous déjà vécu des synchronicités troublantes ? Vous êtes-vous déjà réveillé avec un rêve si puissant qu'il semblait vous parler d'une vérité cachée ? Troisièmement, l'inconscient et la transformation intérieure. L'inconscient n'est pas une prison. Il peut devenir un allié puissant si nous apprenons à l'écouter et à le comprendre. Dans les traditions spirituelles, le travail intérieur passe souvent par une descente dans l'inconscient. Le bouddhisme enseigne que nos conditionnements sont enracinés profondément en nous et que la méditation permet de les dissoudre. Dans la gnose, l'ignorance de soi est vue comme la cause de l'exil spirituel et le chemin du retour passe par la connaissance de soi, ce fameux « connais-toi toi-même » inscrit au temple de Delphes. Jung, lui, parlait du processus d'individuation. Un voyage où l'on intègre progressivement les parties cachées de notre être. Ce travail sur l'inconscient n'est pas qu'une introspection intellectuelle, mais une véritable transmutation, où l'on devient plus entier, plus aligné avec notre véritable nature. Quels sont les aspects de votre propre psyché que vous avez du mal à regarder en face ? L'exploration de votre inconscient vous effraie-t-elle ou vous intrigue-t-elle ? Je vous propose maintenant de faire un petit exercice de dialogue avec votre inconscient. Vous prenez un carnet et vous notez ces questions. Quel rêve récent vous a marqué ? Quelles émotions y étaient présentes ? Quelle peur ou blocage revient souvent dans votre vie ? Quel est le premier souvenir d'enfance qui vous vient à l'esprit là tout de suite maintenant ? Écrivez librement sans juger ce qui vient. Laissez les mots surgir spontanément. Ce simple exercice peut parfois révéler des schémas profonds que nous n'avions jamais conscientisés. L'inconscient est une dimension fascinante de notre être. Il est à la fois un réservoir de mémoire, une source d'intuition, un langage symbolique qui tente de nous guider. À travers les rêves, les synchronicités,
les images qui nous marquent profondément, il murmure un savoir caché que nous avons parfois peur d'écouter. Mais si nous apprenons à le comprendre, à l'apprivoiser, il devient un allié, un guide intérieur qui nous conduit lentement mais sûrement vers une connaissance plus profonde de nous-mêmes et du mystère de la vie. Alors la prochaine fois que vous rêverez, la prochaine fois qu'un signe étrange croisera votre route, demandez-vous, et si mon inconscient essayait de me parler ? Je vous donne rendez-vous la semaine prochaine pour un épisode qui approfondira le sujet sur le travail de l'inconscient. Et en attendant, je vous laisse avec la musique de Brad Meldo.

0: Et quand Maceo Parker pousse son petit cri d'alarme, c'est simplement parce que c'est le générique de fin et pour nous signaler que l'émission se termine. Voilà, et juste après la chronique de Vanessa qui vous parlait de l'inconscient, vous avez entendu, vous avez écouté un grand maître du piano, c'est monsieur Brad Meldo avec un extrait qui est sorti, que vous avez dû entendre dans un film, C'est mon chien stupide. Et après Brad Meldo, je n'oublie pas de citer ce grand pianiste cubain que vous avez entendu, Alfredo Rodriguez. Oups, ça craint, on vient de nous signaler que nous avons oublié quand même d'annoncer un très beau festival. En plus, ça se passe à Bédarieux, honte à nous. Et on y tient parce qu'on les adore, c'est le festival des Trinacriales. Ça se passe le samedi 13 juin, un événement populaire et culturel. Ça se passe à partir de 10h, un festival qui a pour vocation de rassembler les habitants, les associations, les artistes, les commerces et les amoureux de la culture italienne. Ça va clasher de tous les côtés au parvis de l'espace d'art contemporain. Vous avez le marché artistique, vous avez des conférences également à 16h à 17h et vous avez une soirée couscous à partir de 19h dans différents endroits. Ça sera au restaurant La Forge pour le couscous sicilien, le tunisien au restaurant La Marquise, algérien, ça sera dans les rues de Bédarieux. Il y a pas mal de choses, je crois que j'ai tout dit. Vous écoutez l'émission, c'est On ne vient pas Bédarieux par hasard, tous les vendredis à 11h, rediffusion à 15h le dimanche sur Radio Pays des Rois et RPH Sud. C'est ça. J'ai tout bon, hein. On se retrouve la semaine prochaine.
1: Et aussi, n'hésitez pas à nous envoyer des retours ou même des informations que vous pouvez juger utiles sur ondapaisradio@gmail.com.
0: Exactement.
1: Ou alors sur les réseaux aussi.
0: Exactement. Tout est dit. Il n'y a plus qu'à s'étourdir. Salut à tous, à la semaine prochaine.
2: Salut.
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4: Bonjour à tous et bienvenue, 10h TU midi ici à Paris, le journal sur RFI.
5: Gilles Moreau.
4: À la une de ce journal, un décollage historique à Wall Street. SpaceX fait aujourd'hui ses grands débuts en bourse, la plus importante entrée en bourse de l'histoire. L'objectif est de lever des capitaux car les activités de la firme d'Elon Musk nécessitent des investissements colossaux, nous dira dans un instant Jeanne Bartoli. Toujours beaucoup d'incertitudes entre les États-Unis et l'Iran. Téhéran ne s'est pas encore prononcé sur l'accord annoncé par Donald Trump, le président américain, qui lui évoque une signature dès ce week-end. La question migratoire domine la fin de la visite en Espagne du pape Léon XIV qui a célébré ce matin une messe à Tenerife sur l'archipel des Canaries. Football, le mondial 2026, début réussi du Mexique. Aujourd'hui, entrée en lice des deux autres pays organisateurs, les États-Unis contre le Paraguay et le Canada face à la Bosnie-Herzégovine. C'est donc le jour J pour la plus grosse introduction en bourse de l'histoire. SpaceX présente dans le spatial, Internet par satellite ou bien encore l'IA. SpaceX donc débute sa cotation en levant 75 milliards de dollars à Wall Street, quasiment trois fois le précédent record. La firme d'Elon Musk a en outre la possibilité d'émettre plus d'actions que prévu selon la demande, ce qui ferait monter la cagnotte à 86 milliards au maximum. Jeanne Bartoli.
6: Elon Musk a longtemps retardé la décision. 24 ans après sa création, SpaceX sera coté dans quelques heures à la Bourse de New York. Objectif lever des capitaux car les activités du groupe nécessitent des investissements colossaux. Son réseau d'accès Internet par satellite Starlink est aujourd'hui rentable, mais ce n'est pas le cas de la branche aérospatiale et des lanceurs de fusées Starship. Pas le cas non plus de son activité d'IA, l'agent d'intelligence artificielle Grok, mais aussi le supercalculateur d'IA Colossus. Tous deux nécessitent encore des milliards de dollars d'investissement. Et c'est justement en vue de cette introduction en bourse que les activités d'IA ont été intégrées en février au groupe SpaceX. Alors si les investisseurs alertent sur une valorisation excessive de SpaceX comparée à son chiffre d'affaires réel, si certains s'interrogent ouvertement sur une possible bulle autour de l'IA, les analystes reconnaissent en tout cas que la demande devrait être au rendez-vous pour les actions SpaceX. 135 dollars l'action pour soutenir l'essor de l'IA, mais surtout l'incarnation d'un rêve technologique porté par Elon Musk, homme d'affaires aussi controversé qu'adulé et dont les projets suscitent toujours une attente hors norme.
4: À New York tout à l'heure, une cérémonie est organisée à Times Square au siège du Nasdaq, la bourse électronique où SpaceX sera cotée. Entre les États-Unis et l'Iran, toujours beaucoup d'incertitudes et même de confusion. Les Iraniens ont fait savoir ce matin qu'ils n'avaient pas encore tranché sur l'accord annoncé par Donald Trump pour mettre fin à la guerre, alors que le président américain a lui évoqué une signature dès ce week-end. Il se veut optimiste au point d'avoir annulé des frappes promises contre l'Iran. Selon lui, un terrain d'entente a été trouvé et son vice-président, J.D. Vance, pourrait très vite se rendre en Europe où aurait lieu la signature. Une solution à deux États, israéliens et palestiniens, est débattue ce vendredi à Paris, qui accueille une conférence internationale. C'est la suite d'une initiative lancée l'an dernier par la France et par l'Arabie Saoudite, avec l'espoir de mettre fin au conflit israélo-palestinien. Elle a conduit la France à reconnaître l'État de Palestine, c'était en septembre dernier. Mais sur le terrain, le morcellement du territoire palestinien et l'extension des colonies juives rendent la mise en place de cette solution très improbable. Paris compte la relancer en accueillant donc des Israéliens et des Palestiniens engagés pour la paix. Cette conférence est soutenue par les pays alliés mais boycottée par Israël. Guilhem Deltey.
2: Yael Lerer est engagé pour la justice et l'égalité entre Israéliens et Palestiniens depuis plusieurs décennies. Et pour cette franco-israélienne, candidate de la coalition de gauche aux dernières législatives françaises, il n'y avait pas besoin d'un nouvel espace de dialogue avec d'autres militants.
5: Moi, je milite depuis plus que 40 ans. Je milite toujours avec des camarades palestiniens et on dialogue entre nous. Le dialogue fait partie intégrale de résistance aux situations coloniales. Et ça n'a jamais été un problème, c'est-à-dire les relations personnelles, c'est le plus facile.
2: Plusieurs militants israéliens et palestiniens évoquent une mascarade, une conférence qui cherche à masquer l'absence de mesures fortes visant Israël. C'est bien lui qu'il faut arriver à contraindre, estime Yael Lerer.
5: L'urgence maintenant, c'est comment on arrête Israël, comment on arrête la politique génocidaire, comment on respecte la loi internationale. C'est qu'on ne fait pas. Et ça, c'est des vies, c'est des personnes qui sont tuées tous les jours, tous les jours. On parle des solutions, on parle des paix, on parle des dialogues, vraiment ça ne m'intéresse pas. C'est vraiment pour pas parler de ce qu'il faut parler. L'inaction, c'est une complicité.
2: Ces militants appellent à des sanctions et notamment à la suspension de l'accord de libre-échange entre Israël et l'Union européenne.
4: C'était Guilhem Deltey. L'armée ukrainienne a lancé une série d'attaques nocturnes de drones sur la Russie. La Russie qui fait état d'au moins 3 morts dans la région de Bryansk, frontalière de l'Ukraine. Un drone a également percuté un immeuble d'habitation dans la région du Tatarstan, dans le centre de la Russie, blessant 3 personnes. Les États-Unis ont placé la compagnie pétrolière publique cubaine sur leur liste noire des organisations sanctionnées. Washington reproche aux autorités de La Havane de détourner les ressources énergétiques de l'île. Le blocus pétrolier dure depuis le mois de janvier et se durcit encore, ce qui impacte la distribution d'aide humanitaire dont les Cubains ont tant besoin et qui complique le travail du programme alimentaire mondial, selon son représentant à Cuba, Étienne Labande.
7: Les containers, ils sortent maintenant, petit à petit. On a réussi à importer du carburant, un peu. On travaille avec le secteur privé qui importe du carburant et pour notre compte, ce n'est pas encore suffisant. Le vrai problème, c'est le carburant pour le pays. Ça, il n'y a toujours pas de solution. Donc, ça crée des problèmes qui créent des besoins supplémentaires pratiquement chaque jour. Là, maintenant, on est sur des coupures de courant à La Havane qui sont entre 25 et 35 heures. Donc, en fait, on ne parle même plus par jour. On a des coupures qui sont très longues. Donc ça cause des problèmes pour la conservation des aliments, ça cause des problèmes pour le pompage de l'eau, ça cause des problèmes pour les moyens de cuisson des aliments. Ça a des conséquences très directes sur la vie quotidienne de la population.
4: C'était Étienne Labande du Programme alimentaire mondial, joint par Justine Fontaine. Le pape Léon XIV achève son voyage de 7 jours en Espagne. Au programme, un échange avec des migrants et une messe célébrée ce matin en plein air sur l'île de Tenerife, sur l'archipel des Canaries. C'est l'une des principales portes d'entrée de l'immigration illégale vers l'Europe. Nous sommes tous des migrants, a dit le pape devant les fidèles. On apprend la mort de David Hockney, l'artiste britannique, l'une des figures les plus influentes de l'art contemporain. Il est décédé hier jeudi à l'âge de 80 88 ans chez lui à Londres. C'est ce qu'annonce ce matin son agente. On en revient plus en détail dans RFI Midi à partir de 13h, heure de Paris. Mexico a donné hier soir le coup d'envoi du Mondial 2026 de football dans une ambiance festive. À suivre aujourd'hui à Los Angeles, le premier match de la Team USA opposé au Paraguay. Enfin, autre pays hôte, c'est le Canada. Il affronte à Toronto la Bosnie-Herzégovine. La Corée du Sud, de son côté, avait pour premier adversaire la République tchèque. Ils étaient nombreux hier à Séoul à regarder cette entrée en lice de la sélection nationale. Une Coupe du Monde brunch, comme on l'appelle, en Corée du Sud, avec des matchs commençant vers 10-11 heures, mais pas de quoi décourager les fans. Reportage de notre correspondant Célio Fioretti.
8: Plus de 6000 personnes dès le matin sur l'esplanade Gwanghwamun pour regarder sur les écrans géants des façades des immeubles cette première rencontre pour la Corée du Sud. Jongdam, corne sur la tête pour célébrer les Diables Rouges sud-coréens, vient de finir son gimbap, rouleau de riz entouré d'algues, un bon petit déjeuner pour entamer cette Coupe du Monde avec beaucoup d'attentes pour cette supportrice.
9: Je pense que notre équipe est forte et qu'elle peut obtenir un bon résultat. Et puis j'ai l'impression que ce sera la dernière grande compétition de Son Heung-min avec la sélection nationale. Rien que pour ça, je suis très enthousiaste. Je me souviens être venue ici pour la Coupe du Monde 2002 lorsque j'étais en deuxième année de primaire. Aujourd'hui, je suis revenue avec mes neveux. Ça me rappelle mon enfance et c'est assez émouvant.
8: D'autres sont venus en famille alors même que la semaine de travail et d'école n'est pas finie. Pas de problème pour Nomino, venu avec son fils.
10: Moi j'ai posé un jour de congé, je me suis absenté du travail. Mon fils de 12 ans participe aussi à ce qui est officiellement une sortie éducative, mais nous allons surtout profiter du match. J'ai posé ma journée juste pour ça.
8: Pour les Diables Rouges sud-coréens, rendez-vous la semaine prochaine pour leur deuxième match face au Mexique cette fois. C'est le Fioretti, Séoul, RFI.
4: Enfin, en France, les drapeaux sont en berne actuellement à Florence, petite ville du Gers, où se déroulent cet après-midi les obsèques de Liana, la collégienne retrouvée morte le 4 juin. Une affaire qui a beaucoup ému en France. Le principal suspect n'avait jamais été interpellé ou convoqué malgré des plaintes et signalements pour violences sexuelles sur mineurs. Bientôt, midi 10, ici à Paris. Bonne journée sur RFI. Tout de suite, une rediffusion de 8 milliards de voisins avec Lucie Bouteloup.

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4: Dritchim, tu fais partie de l'association R, Accueil Interculturel en Royan. L'association s'est même montée pour votre arrivée.
5: C'est une association qui nous a accueillis en 2014, à notre arrivée dans le Royan. On était déboutés d'asile à Chambéry et on est venu dans le Royan parce que grâce à cette association qui a été créée pour nous, pour notre famille. Cette association nous a accompagnés pour les démarches administratives, mais pas que, pour le logement aussi et l'insertion sociale et professionnelle. Et grâce à eux, aujourd'hui, on a obtenu le papier, on fait une vie stable en France. On a quitté le pays dans des conditions assez compliquées. Personne n'a envie de quitter son pays pour plaisir. Et d'être déraciné, il n'y a pas pire que d'être déraciné. Et laisser derrière notre enfance, les liens, les proches, et venir s'installer dans un pays où on ne connaît personne, ni la culture, rien du tout. Et recommencer de zéro. On a connu des personnes qui nous ont hébergés pour quelques jours. Quand ils ont su qu'on était dehors, ils ont pris des contacts avec leurs amis qu'ils avaient dans le Royan. Voilà, c'est comme ça que s'est fait le lien entre Chambéry et le Royan. Après, Albert Villard, qui était maire dans le Royan, et les amis qui l'entouraient, ils ont pu monter une association pour accompagner notre famille. En fait, les gens, pour qu'ils s'investissent, il fallait avoir une emblème, en fait, une association qui, autour de laquelle les gens ils pouvaient se réunir et être plus, si je peux dire, entre guillemets, légitime dans ce village. R a demandé auprès de la mairie d'avoir un logement pour notre famille. Et c'est comme ça que ça a commencé. Ils ont obtenu un logement. Et ce logement, il continue à être occupé par d'autres personnes, mais dans les mêmes situations que nous. Au sein de l'association, ils ont créé des commissions de famille, commissions d'accompagnement chez le médecin, pour la nourriture, financement et tout. En fait, chacun a pris une mission, ce qui a fait que ça a facilité notre vie dans le quotidien. Et on ne se sentit pas seul. Et ça, c'est le plus important, en fait. Parce que se sentir seul et être isolé, c'est très compliqué, en fait. Il n'y a pas pire que ça, être isolé. Et nous, on s'est sentis entourés. Ça nous faisait chaud au cœur d'être entourés par les personnes qui nous ont aidés humainement, et pas juste financièrement, mais humainement. Et c'est très touchant, en fait. On n'oublierait jamais cet accompagnement. Et c'est pour ça, en fait, à chaque fois qu'il y a l'anniversaire de l'association R, je me rappelle de notre naissance, en fait, renaissance, si je peux dire, dans le Royan. Oui, renaissance de l'espoir. Ils ont fait même un cercle de silence au centre du village. Et le moment le plus extraordinaire, c'était un jour où il neigeait et personne bougeait sous la neige. On a gardé même des photos. Chaque vendredi, ils étaient là, sous la pluie, sous la neige, ils étaient là, avec des panneaux jusque, voilà, on est là pour sauver une famille, sauver des vies. Des fois, le silence parle plus. Et ça, c'est extraordinaire. Déjà, en fait, ils se sont pas arrêtés, même après, quand on a obtenu le papier, ils se sont pas arrêtés là. On est invité à chaque repas, à chaque événement, on est invité chez ces personnes-là et à l'envers, et eux, ils sont invités chez nous. En fait, on continue et notre lien, il est très fort. Pareil, quand on part à la montagne, on fait des balades, on fait... En fait, il y a 2 ans en arrière, je faisais partie de CA, de l'association R, et j'ai eu l'occasion de faire partie, d'aider des familles. Du coup, je trouve ça chouette, en fait, que l'association continue à accompagner des personnes. Moi, j'ai eu de la chance, parce que je travaille à l'association La Providence. Je suis moniteur éducateur. J'ai fait la formation juste après l'obtention des papiers. J'ai fait cette formation-là. Être auprès de personnes, aider les personnes, c'est quelque chose d'extraordinaire. En fait, aider une famille, c'est sauver l'avenir d'un être humain. Et ça, c'est très important.
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1: L'ensemble vocal de Pézenas est une chorale installée dans la ville de Molières depuis plus de 40 ans. Elle est située rue Georges Brassens à Pézenas et vous propose un concert ce samedi 13 juin à Montpellier et ce dimanche 14 juin à Pézenas. Véronique Combes, bonjour.
2: Bonjour.
1: Et bienvenue, vous êtes la présidente toujours de l'association.
2: Eh oui, depuis 23 ans.
1: Et déjà. Vous êtes accompagnée, Véronique, de Jean-Marc Normand. Bonjour.
3: Bonjour.
1: Et Jean-Marc, il connaît bien la maison ici. Il est déjà venu également plusieurs fois. Donc, chef de chœur de l'ensemble vocal de Pézenas. Quand on l'écrit, on marque EVP.
2: Oui.
1: Hein, pour faire plus simple. Alors, présentez-nous l'EVP, l'ensemble vocal de Pézenas.
2: Alors, l'ensemble vocal existe depuis 1982. Mmh. Donc, on fêtera nos 45 ans en 2027. Et c'est un ensemble de 55 choristes à ce jour, avec beaucoup d'hommes,
1: oui,
2: et de femmes, à peu près équivalents.
1: Et d'où viennent tous ces choristes? Ils sont du secteur?
2: Alors on a des choristes en majorité autour du Picénois, mais on en a aussi qui viennent de Béziers, du côté de Saint-André de Saint-Gonis, ou même de Saint-Gervais-sur-Mare.
1: Voilà. Et comment vous faites pour rassembler tout ce monde?
2: Les répétitions de concerts sont tous les mercredis soirs de 20h à 22h à Pézenas. Et comment on fait pour avoir tout ce monde? Ben, je ne sais pas. Les gens vont sur notre site, voient un peu ce qu'on donne, ce qu'on représente. On est un ensemble très éclectique. On peut faire de la musique sacrée, on peut faire de la musique contemporaine. On peut faire aussi des concerts théâtralisés. On participe à tous les événements de la ville de Pézenas autour de la musique. Et voilà, bon, c'est un ensemble très actif.
1: Et est-ce que la porte est encore ouverte à de nouveaux venus?
2: Bien sûr, la porte est ouverte, mais sous certaines conditions. C'est-à-dire que notre chef de chœur fait une audition, en général c'est au mois de fin septembre, et en fonction des besoins, parce qu'il y a les pupitres de soprane, d'alti, de ténor, de basse, en fonction des besoins par pupitre, il rentre une ou deux ou trois personnes sur le pupitre intéressé.
1: Alors, et justement, le chef de chœur, quel est son rôle?
3: Au niveau du recrutement, oui, c'est effectivement sélectionner un petit peu les personnes suivant leur possibilité de chanter juste. On n'est pas très exigeant, mais quand même, on demande un minimum d'aptitude au chant, d'avoir une petite expérience ou d'avoir en tout cas une oreille et une voix qui chante juste. Et puis bon, il faut bien dire que l'ensemble vocal n'est pas extensible à l'infini, donc on a déjà 55 personnes et on ne peut pas aller au-delà de 60, c'est assez compliqué après à gérer quand on est très nombreux.
1: L'EVP, l'ensemble vocal de Pézenas, propose un concert ce samedi 13 juin, c'est à 20h au Temple de Montpellier, rue Maguelone. Qu'est-ce qui va se passer?
3: Alors cette année, c'est un peu exceptionnel parce qu'il y aura l'ensemble vocal de Pézenas, mais il y aura aussi deux autres chœurs qui nous rejoignent pour un concert, un grand concert, un programme baroque que nous allons donner donc le samedi 13 juin, le dimanche 14 à Pézenas. Et donc c'est un peu exceptionnel parce que c'est une réunion, donc un regroupement de 140 choristes. Un orchestre...
1: Alors ça veut dire qu'il va y avoir 140 personnes sur scène?
3: Il va y avoir 140 personnes qui chantent, il va y avoir 15 personnes qui accompagnent dans l'orchestre, un orchestre professionnel baroque, intitulé Orchestre baroque de la Domitienne, dirigé par Christopher Ainsworth. Et il y aura deux solistes, une soprano, Léa Frouté, et une mezzo-soprano, Laetitia Martini.
1: Alors ça, c'est le programme du samedi à Montpellier, c'est ça?
2: Oui. Oui, et du dimanche, c'est le même.
1: C'est le même.
2: Le dimanche, c'est le même, mais à Pézenas, voilà. Donc on a tout le public qui est plutôt autour du chœur d'eau de Montpellier et du chœur Arioso de Mudaison, Donc pour eux, on va chanter sur Montpellier au Temple. Et pour le public qui suit l'ensemble vocal de Pézenas, le concert sera le dimanche à 18h à la Collégiale Saint-Jean, mais ce sera le même concert.
1: Et le tout sous la direction de Jean-Marc Normand.
3: Oui.
1: Alors, est-ce qu'on peut avoir un petit aperçu de ce que vous allez proposer ce week-end ? Vous êtes venu avec une clé USB et vous m'avez proposé des titres à faire découvrir. On écoute le premier.
3: Oui, le premier. Alors, il s'agit du fameux Gloria de Vivaldi. Donc, c'est une œuvre très connue, très appréciée du public, avec donc cette première partie très joyeuse, très enlevée, avec les trompettes, les violons qui attaquent, et puis le chœur qui enchaîne sur cette acclamation de joie, Gloria, Gloria.

0: un premier extrait de Vivaldi pour vous donner un petit aperçu de ce que vous allez pouvoir entendre lors de ces deux concerts, samedi et dimanche. Alors, présentez-nous donc un petit peu tout ça. Comment ça se passe par rapport à la scène? C'est vrai que c'est un gros travail. Vous avez déjà donné plusieurs concerts avec toutes ces personnes sur scène. Il y a toute une logistique. Il y a les personnes qui sont sur scène, mais il y a aussi les techniciens de l'ombre. Quelques mots là-dessus, parce que c'est vrai qu'on a tendance à les oublier.
1: J'aime bien l'expression technicien de l'ombre, parce qu'effectivement, ça fait 2 ans que tous les présidents des 3 associations, plus les secrétaires, plus quelques membres de chaque association, on se réunit tous les 2 mois, 3 mois, pour organiser ce gros concert de prestige, vraiment. Donc, c'est intéressant parce que c'est un moment de partage, c'est un moment d'échange où chacun donne son idée sur l'installation, la tenue, tout ce qui concerne les affiches. On a tout choisi ensemble en discussion et c'était un travail vraiment intéressant.
0: Et quel est le retour des personnes qui sont déjà venues donc, sur les concerts précédents? Que vous dit le public?
1: Mais c'est l'effet de grands groupes qui surprend. Et surtout, ce qui surprend, on n'a pas l'impression qu'on voit 3 chœurs, on voit un ensemble, on entend une voix. C'est l'unisson qui impressionne. Mais ça, c'est lié au fait que les 3 chœurs ont chacun le même chef de chœur dans l'année quand on travaille. Jean-Marc Normand est le chef de chœur de l'EVP, de Arioso et de Cœur d'eau. Donc chaque chœur a travaillé dans l'année avec Jean-Marc dans les répétitions. Et là, on met en commun ce travail. Et du coup, c'est un travail... on a l'impression qu'on a toujours été ensemble.
0: 3 chœurs, 140 choristes, 15 musiciens. Qu'est-ce qui vous a prédestiné Jean-Marc Normand à devenir un chef de chœur?
2: Oh, ça c'est une longue histoire, puisque la première chorale que j'ai dirigée véritablement, c'était l'ensemble vocal de Pézenas, mais c'était il y a 30 ans. Qu'est-ce qui m'a prédestiné à ça? C'est l'enseignement musical au départ, puisque j'ai débuté en tant que professeur de musique dans les collèges et lycées. Donc j'avais l'occasion de faire chanter les jeunes et puis ça m'a intéressé depuis le départ, même depuis mes études en fait. J'ai beaucoup aimé le chant choral de tout temps et puis j'ai fait des études de chant. Et puis le fait de prendre la direction d'une première chorale, ça m'a tout de suite plu, ça m'a tout de suite intéressé. J'ai eu envie de continuer et j'en ai eu une deuxième, une troisième et même une quatrième aujourd'hui.
0: Alors Jean-Marc, si vous êtes d'accord, on va proposer un deuxième extrait à nos auditeurs. Cette fois-ci, c'est du Bach.
2: Oui, alors on change un petit peu de style avec Jean-Sébastien Bach. Donc là, j'ai voulu proposer une œuvre et un auteur qu'on chante peu, on a peu l'habitude de chanter, pourtant qui est très important pour cette période du baroque. Et pour toute la musique en général, donc Jean-Sébastien Bach, ses nombreuses cantates, j'en ai choisi une, c'est la numéro 29, Wir danken dir. Alors c'est un texte en allemand, donc c'est un peu plus ardu pour la première approche, disons, mais finalement les choristes se sont familiarisés avec cette langue allemande et ce style musical de Bach. Donc Wir danken dir Gott, nous te remercions Dieu, c'est la cantate numéro 29.

0: un deuxième extrait, donc proposé par Jean-Marc Normand, chef de chœur de l'ensemble vocal de Pézenas, et Véronique Combes, la présidente de l'association, l'EVP, mes invités aujourd'hui dans ce magazine. Est-ce que le choix du lieu est important pour vous, le choix du lieu des concerts ?
1: Ah oui, à deux titres, sonore et la capacité d'accueil du public.
0: On peut dire trois même, et visuellement aussi, c'est un joli cadre.
1: Oui, c'est un joli cadre. C'est sûr que la collégiale Saint-Jean, par exemple, à Pézenas, est un lieu qui est spirituel, qui est grandiose, qui peut accueillir presque 400 personnes dans le public. Donc, des grands espaces comme ça, il y en a pas beaucoup sur le Pissénois.
0: Et puis le côté sonore également, avec cette réverbération naturelle du lieu, donc qui embellit ce concert, c'est ça ?
1: Oui. Et puis le programme s'y prête. C'est un programme de musique sacrée qui a sa place, bien sûr, dans une collégiale et aussi dans un temple, puisque le temple de Maguelone de Montpellier nous accueille. Et c'est aussi un endroit sacré qui accueille merveilleusement bien cette musique.
2: Ce temple de la rue de Maguelone à Montpellier, c'est un endroit où a été donc construit un nouvel orgue qui vient d'être inauguré. Pour cette occasion, nous ferons entendre un petit extrait d'une pièce d'orgue de Bach qui sera jouée en ouverture par Christopher Ainsworth pour faire entendre ce nouvel instrument.
1: Et à Pézenas, c'est pareil, nous allons entendre les orgues de la collégiale Saint-Jean.
0: Quelques infos pratiques avant de se quitter pour les auditeurs, les auditrices qui sont intéressés. Qu'est-ce qu'on fait pour venir voir ces concerts, soit à Montpellier, soit à Pézenas ?
1: Eh bien, on réserve les dates soit le samedi 13 juin à 20h au Temple de Montpellier, soit le dimanche 14 juin à 18h à la collégiale Saint-Jean de Pézenas. On peut réserver ces places par le site Hello Asso. Ou bien, si on connaît un choriste, passer par les choristes, ou bien venir au moins une heure avant le concert pour venir retirer les places avant le concert. J'attire votre attention sur le fait que les places sont à 20€ tarif plein et 15€ pour les minima sociaux et gratuit pour les enfants jusqu'à 16 ans. Et par rapport à la qualité des intervenants, et je parle surtout des musiciens, des solistes et des trois ensembles qui donnent le meilleur, c'est un tarif qui reste extrêmement raisonnable pour ce qui va être donné.
0: Concert ce samedi 13 juin à Montpellier, dimanche 14 juin à Pézenas, avec trois chœurs, 140 choristes et 15 musiciens. Comment s'appelle cette soirée ? Quel est l'intitulé des concerts ?
1: Eh bien, c'est un concert Vivaldi Bach.
0: Voilà, tout simplement. Voilà. Merci à tous les deux. Bon concert. Et puis, Jean-Marc Normand, on se quitte avec un troisième et dernier extrait.
2: Oui, nous terminons avec un extrait du Gloria de Vivaldi, Domine Fili Unigenite, une partie encore assez enjouée pour terminer dans la gaieté.
0: Véronique Combes et Jean-Marc Normand, je vous souhaite une très belle journée.
2: Merci.

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Mais moi, ça me fait tellement chier que si ça se fait, ça se fasse dans mes parents, ça, je sais pas, ça, j'ai pas envie que ça mélange tout comme ça. Et pourtant, je vois pas comment on pourra faire autrement, parce que bon, d'accord, il y a la baignoire, comme tu dis, il y a l'armoire, il y a mon lit, il y a les coussins, il y a la moquette, il y a le tapis, d'accord, mais ouais, c'est quand même plus agréable si t'as un lit d'y aller. Et puis, comment tu veux que je dise à Stéphane, bon, bah écoute, il y a un lit, mais j'ai pas envie d'y aller, je préfère ça sur, faire ça sur le carrelage. Enfin, je veux bien, mais déjà qu'il me prend assise pour une folle comme ça, alors bonjour l'angoisse. Enfin...

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1: Et à la une de l'actualité, une question, va-t-il bientôt y avoir un accord entre l'Iran et les États-Unis ? En tout cas, c'est ce que semble affirmer Donald Trump quand l'Iran, de son côté, parle d'une version très différente de l'accord annoncé par le président américain. Autre conflit, celui entre la Russie et l'Ukraine qui se poursuit. Les frappes russes continuent de pleuvoir sur les villes ukrainiennes, comme celle de Kharkiv, où notre correspondante s'est rendue. À la une également, la Coupe du Monde est officiellement lancée et au deuxième jour de la compétition, c'est au tour du Canada, l'un des trois pays organisateurs, de rentrer sur le terrain face à la Bosnie-Herzégovine. Et puis le monde de l'art est en deuil avec la mort de David Hockney à 88 ans, le célèbre peintre britannique. Nick était l'une des figures majeures du mouvement pop art dans les années 60. Est-on proche d'un accord entre Washington et Téhéran ? On peut se poser la question. Ces derniers jours, les menaces de reprendre la guerre se sont multipliées. Les États-Unis ont annoncé avoir conclu un accord avec l'Iran, avec des détails donnés par certains responsables à la presse. Mais le problème, Muriel Paradon, c'est que Téhéran a apparemment une autre version de cet accord.
3: Oui, c'est encore une guerre des mots, de communication. Un responsable américain a révélé à la presse un accord qui reposerait sur 5 points. Le matériau nucléaire sera détruit et enlevé, le programme nucléaire démantelé, les fonds gelés ne seront débloqués que sous certaines conditions, le détroit d'Ormuz sera rouvert, l'Iran, enfin, ne financera pas de groupes terroristes. Voilà les points qui auraient été acceptés par Téhéran, selon ce responsable américain. Mais une agence de presse iranienne donne une toute autre version. Arrêt total des hostilités, du conflit, y compris au Liban. 60 jours de négociations pour arriver à un accord sur les questions nucléaires. Ça veut dire que cette question ne serait pas réglée. Et pour discuter de la levée totale des sanctions américaines sur l'Iran. Enfin, le détroit d'Ormuz lui resterait sous contrôle iranien. On a donc deux versions différentes d'un éventuel accord entre les deux parties. Qui dit vrai, qui dit faux, difficile à dire. Donald Trump se montre, comme à son habitude, menaçant. Tandis que Téhéran maintient la pression.
1: Merci Muriel Paradon. Des discussions directes entre Russes et Ukrainiens, c'est la demande des ambassadeurs français, britanniques et allemands après avoir rencontré le vice-ministre russe des Affaires étrangères à Moscou. Les diplomates soutiennent la proposition du président ukrainien Volodymyr Zelensky à son homologue russe. Pendant que sur le terrain, en Ukraine, la Russie poursuit sa guerre. À Kharkiv, les explosions sont quotidiennes. Mais malgré les alertes aériennes quasi permanentes et la menace des missiles et des drones russes, les habitants s'accrochent à un semblant de normalité dans un contexte qui ne l'est pas. Reportage de notre correspondante Emmanuelle Chaz.
4: Ces explosions ont retenti mercredi vers 4 heures du matin à Kharkiv au petit jour. La Russie lançait plus de 20 drones sur la deuxième plus grande ville d'Ukraine. Et si les drones intercepteurs ukrainiens sont performants, ils n'empêchent pas toutes les destructions, comme dans ce café endommagé pour la seconde fois par une frappe russe. Mais Svitlana, derrière le comptoir, n'a aucune intention de baisser les bras.
5: Heureusement, il n'y a eu que les fenêtres qui ont été cassées. Nous avons juste ouvert quelques heures plus tard que d'habitude. Nous sommes amis avec nos voisins, avec tout le monde. Nous nous sommes entraînés toute la journée d'hier. Et en fait, quand on travaille, tout ça est plus facile à supporter.
4: Dans le parc voisin, le balai des drones ne semble plus effrayer personne. Alexis promène son fils et il est serein.
6: Effrayant de se balader ici ? Non, on a l'habitude. Quand il y a un raid aérien, quand les missiles et les drones volent, on est chez nous. Enfin, derrière deux murs, comme on dit. En gros, soit dans la salle de bain, soit dans le couloir.
4: Dans le jardin de Kharkiv, des couples se promènent avec leurs chiens ou avec leurs enfants. Des amis jouent au tennis de table, d'autres encore font du yoga. En pleine conscience de la menace aérienne quasi permanente, venue de Russie, éloignée d'à peine 25 km de la ville. Emmanuel Jas, Kharkiv, RFI.
1: L'inquiétude toujours en République démocratique du Congo, où l'épidémie du virus Ebola continue de s'étendre. C'est ce que déclare l'OMS, l'Organisation mondiale de la santé, qui avertit d'une hausse du nombre de cas et d'une étendue à des nouvelles zones géographiques de cette épidémie qui sévit pour l'instant dans l'est du pays. Selon les chiffres du ministère congolais de la Santé, 676 cas confirmés, dont 136 décès ont été enregistrés pour ce variant du virus, contre lequel il n'existe pas de vaccin pour l'instant. Après la cérémonie d'ouverture à Mexico et le premier match de la Coupe du Monde de football, hier, c'est au tour du Canada d'entrer dans la compétition ce vendredi. On le rappelle, c'est l'un des trois pays organisateurs avec le Mexique et les États-Unis. Les Canadiens, qui ne participent qu'à leur troisième Coupe du Monde au total, débutent à Toronto face à la Bosnie-Herzégovine. Un match à domicile donc pour essayer d'obtenir une première victoire en phase finale d'un mondial et en espérant que la ferveur sera au rendez-vous dans un pays où le foot est très loin d'être le sport numéro un, comme le raconte notre envoyé spécial à Toronto, Frédéric Suteau.
7: Au pays du hockey sur glace, du baseball ou encore du basket, pas facile pour le foot de se faire une place au soleil. Il y a bien eu la Coupe du Monde féminine qui s'est disputée ici au Canada en 2015. La sélection était arrivée jusqu'en quart de finale et avait suscité un réel engouement. Le soccer au féminin, mais pas encore au masculin, comme nous l'explique Edgar, fan de sport et habitant de Toronto.
8: Toronto, elle découvre tout ça. Des fois, le monde se dit « Oh, mais c'est quoi FIFA ?» C'est plus les filles qui sont dans le foot, pas les garçons. Mais je pense qu'à partir de maintenant, le fait que surtout l'ouverture de la Coupe du Monde au Canada se fait à Toronto, à mon avis, ça va créer un précédent.
7: Mélissa, elle, adore le foot. Elle va suivre, bien entendu, l'entrée en lice du Canada contre la Bosnie-Herzégovine en espérant que la greffe va prendre et que Toronto va s'enflammer pour les Rouges.
9: C'est rare, il n'y a pas beaucoup de gens ici qui suivent le soccer. Mais oui, on espère toujours. Hein? On veut toujours que l'équipe de notre pays gagne parce que ça serait vraiment la folie. Si le Canada gagne, je crois que ça pourrait vraiment aider le foot à vraiment exploser, peut-être à Toronto ou même au Canada. Donc oui, on espère.
7: Le Canada qui disputera ses deux autres matchs du premier tour de l'autre côté du pays, à Vancouver. Frédéric Suteau, Toronto, RFI.
1: Le Canada face à la Bosnie-Herzégovine, c'est un match à suivre à partir de 19h en temps universel sur les antennes africaines de RFI. Après l'espace, SpaceX s'apprête à décoller en bourse. L'entreprise d'Elon Musk, spécialisée dans les fusées et dans les vols spatiaux, veut réaliser la plus importante entrée en bourse de l'histoire ce vendredi. C'est-à-dire qu'elle rend une partie de son capital disponible sur un marché financier. Son objectif, c'est de lever 75 millions de dollars dès son entrée, soit le triple de l'actuel record mondial. Lui était le peintre vivant le plus coté du monde de l'art, celui dont les toiles se vendaient au meilleur prix. David Hockney est mort, il avait 88 ans et il était l'un des artistes britanniques les plus influents du XXe siècle. David Hockney est devenu célèbre pour ses peintures très colorées. On connaît notamment celle de piscine, mais il a aussi peint la nature et des paysages. Et pour Catherine Cusset, écrivaine et ancienne enseignante à l'université de Yale aux États-Unis, c'était sa manière de transmettre du bonheur.
10: En fait, je crois que David Hockney, quelque part, c'est une sorte d'incarnation de vie. Il avait une puissance de vie extraordinaire. Il donnait de la joie aux gens par ses tableaux. On allait dans une exposition de David Hockney, le million de personnes qui est allé voir l'année dernière l'exposition à la Fondation Vuitton, on est ressorti, je crois, à chaque fois heureux. Il a vu beaucoup, beaucoup, beaucoup d'amis mourir. Et face à la mort de tous ses amis, il a peint de plus en plus joyeux et coloré. C'est sa façon de répondre à la mort. De même que pendant la pandémie, il a peint le printemps en Normandie. Et en ayant cette phrase qui est devenue célèbre, hein, qui est « Rien ne peut annuler le printemps ». Les gouvernements peuvent tout annuler, on n'a plus le droit de sortir, mais rien ne peut annuler le printemps.
1: Catherine Cusset, écrivaine et ancienne enseignante à l'université de Yale aux États-Unis, elle était l'invitée d'Anne Kantner dans RFI Midi. Et puis le Venezuela sonne l'alarme vis-à-vis d'une nouvelle marée noire en provenance de Trinité et Tobago. La marée noire, c'est le nom donné à une importante quantité de pétrole déversée en mer, souvent après le naufrage d'un navire pétrolier par exemple. Selon Caracas, cette marée noire a atteint les côtes du Venezuela. Le gouvernement évoque un risque pour les activités de pêche, pour les habitants des côtes également, et dit avoir pris des mesures pour surveiller et pour protéger son littoral. C'est ainsi que s'achève cette édition. Merci à vous de l'avoir suivi. Il est 18h et presque 10 minutes à Paris, 16h10 en temps universel.

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1: Mes chers auditeurs, c'est parti! C'est parti pour cette coupe du monde de tous les excès, et pas que sportifs, n'est-ce pas? Alors, mes chers auditeurs, la FIFA ferme encore les yeux sur les droits humains, mais elle a l'habitude. Par la voix de son président, Gianni Infantino, l'institution organisant la compétition s'aligne parfaitement sur la politique xénophobe et violente d'un des pays hôtes. Je veux parler évidemment des États-Unis d'Amérique. La proximité entre les régimes autoritaires et la FIFA n'est pourtant pas une nouveauté, n'est-ce pas? Alors le journaliste Martin Etev nous rafraîchit la mémoire si besoin était. Mes chers auditeurs, dans un passionnant article daté du 10 juin 2026 que vous pouvez trouver entre autres dans la revue Politis. Bref, Martin, il écrit « La Coupe du monde de football qui s'ouvre ce jeudi 11 juin au Mexique, Canada et États-Unis sera le plus grand événement que l'humanité ait jamais vu et verra jamais tout simplement. » Alors la formule est vraiment, on peut dire, trumpienne. Mais le président américain, pour une fois, n'en est pas l'auteur. Elle est l'œuvre de celui de la Fédération Internationale de Football Association, la FIFA. C'est donc l'organisateur du tournoi, Gianni Infantino. Alors, mes chers auditeurs, le soir du 5 décembre, revenons un peu en arrière. Nous étions le 5 décembre 2025, lors du tirage au sort de la compétition au prestigieux Kennedy Center de Washington. Le dirigeant italo-suisse n'a pas seulement emprunté le vocabulaire de Donald Trump, il lui a également confirmé son plein soutien politique et diplomatique. Ce soir-là, celui qui avait pourtant, il me semble, bombardé 6 pays lors des premiers mois de son deuxième mandat à la Maison-Blanche, avait reçu des mains d'Infantino, et je vous en avais déjà parlé, le premier prix FIFA de la paix. Alors depuis, mes chers auditeurs, les deux hommes ne manquent jamais de mentionner leur amitié et toute l'estime qu'ils se portent réciproquement. Alors même que le républicain met en péril la bonne tenue de la compétition, ne l'oublions pas. Alors exemple dernier en date, le meilleur arbitre africain de 2025, le Somalien Omar Hartan, a ainsi été tout simplement refoulé du territoire américain, ne pouvant donc pas exercer son métier d'arbitre. Alors paraît-il, la FIFA n'a exercé aucune véritable pression ni résistance, déclarant que le gouvernement du pays hôte détermine au dernier ressort qui reçoit un visa et qui est admis sur son territoire. Alors on serait dans le sport autre, le rugby, on dirait botté en touche. Mes chers auditeurs, mais pour sécuriser ses rentrées d'argent, la FIFA, elle a besoin de bonnes relations avec les pays autres, évidemment. Donc elle va dans le sens politique du régime en place. Et ce n'est pas nouveau, c'est vraiment pas nouveau. Le modèle économique de la FIFA empêche toute contestation interne, ne l'oublions pas. Chers auditeurs, son directoire rend des comptes à son congrès, formé de 211 fédérations membres de l'association FIFA, qui dépendent donc toutes des financements issus des retombées essentiellement de la Coupe du Monde. Infantino réussit à vasaliser donc toutes les fédérations par les retombées économiques qu'il obtient et qu'il reverse, tel un grand seigneur, analyse Patrick Vassor, politiste du sport à l'Université de Caen. Mes chers auditeurs, pour ce qui est du partenariat vertueux, alors là, il faut mieux rigoler, hein. La Coupe du Monde est sur une belle série, ne l'oublions pas. On va faire un peu de retour en arrière, de flashback, comme on dit, aux USA. En 2022, rappelez-vous, le mondial avait été organisé par le Qatar. Vous savez, le Qatar, dans des stades climatisés, dont la construction avait mené à l'exploitation et surtout à la mort de nombreux travailleurs migrants, sous un régime qui opprime femmes, personnes LGBT+, et réprime aussi la liberté de la presse. C'est ce que déplorait Human Rights Watch. Mais bon, la Coupe du Monde s'est bien passée, n'est-ce pas ? 4 ans auparavant, c'était la Russie de Poutine qui accueillait la compétition. La compétition s'est bien passée, n'est-ce pas ? Alors que la Crimée était déjà annexée et que les opposants politiques étaient enfermés, même voire tués. Ce qui n'a pas empêché Gianni Infantino de recevoir en 2019 la médaille de l'ordre de l'amitié russe des mains même de Vladimir Poutine. Mes chers auditeurs, pour ce qui est des prochaines éditions des Coupes du Monde. Alors, pas de changement de paradigme à l'horizon. En 2030, ce seront, c'est devenu la mode, plusieurs pays qui vont organiser la Coupe du Monde. Alors, ce seront l'Espagne, le Portugal et le Maroc. Alors, Maroc, pays qui a récemment réprimé dans le sang les manifestants de la Gen Z, comme on disait, qui réclamaient moins de stades monumentaux, mais plus de santé et d'éducation. Non mais ça va pas, non ? Et la Coupe du Monde ? Et en 2034, puisqu'on en est maintenant à désigner les Coupes du Monde en série, eh ben ce sera l'Arabie Saoudite. Alors là, c'est encore pire. C'est l'Arabie Saoudite qui a été désignée unilatéralement par Infantino lui-même. Cette dernière pourra donc poursuivre sa politique de sport washing, inspirée d'ailleurs par son voisin, le petit Qatar. Voilà, voilà où on en est. Mes chers auditeurs, la FIFA ne prend pas la peine de cacher son appétence pour les régimes illibéraux d'ailleurs. En 2013, alors que la population brésilienne contestait les dépenses publiques massives engagées dans l'organisation du Mondial 2014, et aussi des JO 2016, Jérôme Valque, qui était alors le numéro 2 de l'association FIFA, affirmait qu'un moindre niveau de démocratie est parfois préférable pour organiser une Coupe du Monde. Et avouait sa préférence pour, à la tête du pays, un homme fort, c'est beaucoup plus simple. Bon allez, on va passer au sport. Roi sur les terrains. Enfin, peut-être pas uniquement au sport, je pense. Mmh.

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1: Bonsoir, ou peut-être bonjour, tout dépend de l'endroit du monde d'où vous nous écoutez. Ici à Paris, il est pile 19h.
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1: Bienvenue dans la grande session d'information du soir avec des faits, des commentaires, des reportages et des analyses. Dans 10 minutes après le journal, ce sera pourquoi RFI dit ça, avec des réponses à plusieurs questions. Comment RFI vous fait vivre la Coupe du Monde de football et pourquoi mettre l'accent sur le Mexique. Dans une demi-heure, ce sera les dessous de l'infox. Les foudroyants progrès des IA sont-ils une chance ou une fatalité pour l'homme, sachant que les grands modèles de langage surpassent désormais la capacité des humains à influencer d'autres humains. Des éléments de réponse avec un ingénieur en intelligence artificielle, spécialiste de l'apprentissage machine. Et puis la cellule info-vérif de RFI s'intéressera à la Coupe du Monde de foot avec la désinformation qui surfe sur les polémiques. Afrique Soir s'intéressera entre autres au rassemblement contre le pouvoir et un projet de changement de la constitution à Kinshasa, lors duquel plusieurs opposants ont été blessés. Dans 2 heures, sur RFI Le Grand Entretien, je recevrai Guillaume Gomez, chef cuisinier qui a régalé 4 présidents de la République et de nombreux chefs d'État. Il publie À la table du destin, d'un rêve d'enfant au palais de l'Élysée. À 21h40, ce sera Ici l'Europe qui accueillera Edi Rama, premier ministre socialiste d'Albanie, qui doit faire avec l'opposition à un complexe hôtelier de luxe porté par Ivanka Trump près d'un lagon protégé. C'est la révolution des flamants roses. 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Tout de suite, l'essentiel de l'actualité avec un journal. C'est avec vous, Sophie Bouzrat. Et bien évidemment, la guerre en Iran. À la une.
3: Oui, est-on proche d'un accord entre Washington et Téhéran ? On peut se poser la question. Les États-Unis ont annoncé avoir conclu un accord, mais le problème, c'est que Téhéran a apparemment une autre version de cet accord, version différente. Karine Houghton, vous êtes en direct à New York pour RFI. Il y a donc deux salles, deux ambiances en quelque sorte.
4: Oui, les médias iraniens ont fait fuiter un plan en 14 points qui prévoit que l'Iran garde le contrôle du détroit d'Ormuz, l'arrêt immédiat des hostilités sur tous les fronts, y compris au Liban, ce qui est un point crucial pour l'Iran, mais qui implique qu'Israël cesse sa guerre au Liban Sud. Et cela, après cela, s'ouvrirait une période de 2 mois de négociations pour parvenir à un accord sur les questions nucléaires. Une agence iranienne ajoute même que Téhéran veut conserver son droit à enrichir l'uranium et conserver ses stocks existants. Ce n'est pas du tout ce qui transpire du côté de Washington. Là, on parle de destruction et d'élimination des matières nucléaires iraniennes, ainsi que du démantèlement du programme nucléaire. Un allègement des sanctions est même prévu si l'accord est conclu. Deux projets quasiment opposés donc. Et pourtant, on a un Donald Trump assez confiant pour envisager d'envoyer son vice-président J.D. Vance dès ce week-end pour le signer en Europe, et un chef de la diplomatie iranienne droit dans ses bottes qui critique les médias pour leur fuite, mais lui aussi estime qu'un accord n'a jamais été aussi concrétisable. CNN souligne pour sa part qu'il s'agit du 39e plan de paix de Donald Trump.
3: Karine Houghton en direct à New York pour RFI. Et dans ce contexte de guerre au Proche et au Moyen-Orient, la France organisait ce vendredi pour la 2e année consécutive une conférence de soutien à la solution à 2 États. Paris tente ainsi de relancer une perspective politique pour parvenir à la paix entre Israéliens et Palestiniens. Une conférence qui réunissait à l'Institut du Monde Arabe à Paris des représentants d'une 15aine de pays occidentaux et arabes, ainsi que des militants palestiniens et israéliens pour la paix. Guilhem Deltay, vous avez suivi cette conférence pour RFI. L'utilité de cette initiative, alors que sur le terrain, la violence gagne du terrain, a été interrogée. Quel en a été le bilan ?
5: L'appel de Paris formulé ce vendredi n'est pas un plan concret, mais là n'était pas l'ambition du gouvernement français. Cette conférence visait à relancer cette idée à laquelle nous sommes si indéfectiblement attachés, a dit le ministre des Affaires étrangères, car la solution à 2 États demeure le seul chemin viable, a abondé Kaya Kallas, la chef de la diplomatie de l'Union européenne. Pour les organisateurs de la conférence, l'appel de Paris a la vertu de replacer la solution à 2 États dans le débat sur la résolution du conflit israélo-palestinien. Il vise à maintenir une perspective politique. Alors que la force et la violence s'imposent sur le terrain, il est important de reparler de droit international, estime un ancien diplomate dans la région. Pour les militants israéliens et palestiniens présents, la conférence représentait aussi une opportunité de s'adresser aux décideurs politiques, réclamer une action plus ferme, plus concrète, à quelques jours d'un sommet du G7, groupe réunissant 7 puissances, que la France accueillera la semaine prochaine, essayer de faire pression aussi pour obtenir une action plus décisive pour imposer un cessez-le-feu et protéger protéger les civils.
3: Les précisions de Guilhem Delteil. Après la cérémonie d'ouverture à Mexico et le premier match de la Coupe du Monde de football hier, ce vendredi, c'est au tour des États-Unis de faire leur entrée sur le terrain avec un premier match à Los Angeles. Ça sera contre le Paraguay. Et à cette occasion, l'équipe nationale présentera au monde une diversité, en fait, la diversité réelle du pays, bien loin de l'image de l'Amérique véhiculée par le président Donald Trump et son mouvement MAGA. C'est ce qu'explique Arim Lipold.
6: On pourrait la qualifier d'équipe black-blanc-latino, cette sélection américaine. Sur les 26 joueurs retenus par le sélectionneur Mauricio Pochettino, lui-même argentin, 12 sont afro-américains et 3 ont des origines hispaniques. Certains joueurs d'origine latino-américaine ont d'ailleurs reconnu avoir souffert du racisme lorsqu'ils étaient plus jeunes. La question raciale a également marqué plusieurs joueurs afro-américains comme Wes McKennie, qui avait participé il y a 5 ans au mouvement Black Lives Matter contre les violences policières. On le comprend, cette diversité de l'équipe est aux antipodes d'une Amérique blanche vantée par le mouvement MAGA. Elle contraste également avec le climat politique actuel aux États-Unis, où la police fédérale de l'immigration, l'ICE, cible justement les migrants en provenance d'Amérique latine. Le SoFi Stadium, où se déroule la rencontre de ce soir et qui est considéré comme le stade le plus cher du monde, emploie d'ailleurs de nombreux travailleurs latino-américains. Leur syndicat vient d'obtenir le droit de déclencher une grève si des agents de l'ICE venaient à intervenir sur le site pour mener des opérations d'arrestation.
3: Arim Lipold. Et toujours aux États-Unis, le décollage de SpaceX à Wall Street, l'entreprise d'Elon Musk spécialisée dans les vols spatiaux et dans l'aérospatiale, vise une entrée en bourse historique. Elle veut lever 75 millions de dollars dès son entrée, soit le triple de l'actuel record mondial. Et conséquence de cette introduction en bourse, la fortune d'Elon Musk a franchi pour la première fois la barre des 1000 milliards de dollars. En RDC à présent, plusieurs opposants ont été blessés ce vendredi à Kinshasa alors qu'ils manifestaient dans la capitale. Des heurts ont eu lieu alors qu'ils se rassemblaient pour protester contre un projet de changement de la constitution du pays, un projet qui, selon l'opposition, ouvrirait la voie à un troisième mandat pour le président actuel, Félix Tshisekedi, au pouvoir depuis 2019. Des événements qui ont lieu alors qu'en parallèle, l'épidémie du virus Ebola continue de s'étendre dans le pays. C'est ce que déclare l'OMS, qui avertit d'une hausse du nombre de cas et d'une étendue à des nouvelles zones géographiques de cette épidémie qui sévit pour l'instant dans l'est de la RDC. Si je vous dis qu'il fait 15 degrés pour un mois de juin, ce serait une température normale dans l'hémisphère nord, mais ça l'est beaucoup moins en Antarctique, alors que le continent blanc s'apprête à entrer dans l'hiver. Et pourtant, c'est bien le record qui a été recensé par l'Agence argentine de météorologie. Record pulvérisé, alors que les normales de saison sont plus de l'ordre de moins 6 degrés. Alors évidemment, ces températures anormales ont de lourdes conséquences pour cette région, normalement censée être la plus froide de la planète, Simon Rosé.
7: Une série de 21 jours consécutifs où les maximales ne sont pas descendues en dessous de 0 degré, un pic à 15,4 degrés. Le début de cet hiver antarctique est anormalement chaud et c'est un euphémisme, on est plus de 20 degrés au-dessus des normales de saison. Cette intense vague de chaleur a logiquement d'importantes conséquences sur les paysages de la péninsule antarctique. Au blanc s'est substitué le brun et le gris des sols. À la neige, la pluie, là aussi, cela inquiète les scientifiques. Cette période marque le début de la recharge des glaciers. Sans couverture neigeuse pour les protéger, ils sont exposés à des températures qui accélèrent leur fonte. Cet événement, bien qu'inédit par son intensité, s'inscrit cependant dans une tendance plus large. Les vagues de chaleur sont de plus en plus fréquentes sur cette région de l'Antarctique depuis une quarantaine d'années, en lien avec le réchauffement climatique. Les conséquences sont lourdes pour les grands glaciers du continent, leur fonte accélérant la hausse du niveau des mers à l'échelle de la planète entière.
3: Les explications de Simon Rosé. Toujours sur le plan environnemental, c'est le Venezuela qui sonne l'alarme vis-à-vis d'une nouvelle marée noire en provenance de Trinité et Tobago. Selon Caracas, cette marée a atteint les côtes du Venezuela. Le gouvernement évoque un risque pour les écosystèmes marins, mais aussi pour les activités de pêche et pour les habitants des côtes. Et le gouvernement dit aussi avoir pris des mesures pour surveiller et protéger son littoral. Et enfin, il était le peintre vivant le plus coté du monde de l'art, celui dont les toiles se vendaient au meilleur prix. David Hockney est mort, il avait 88 ans, il était l'un des artistes britanniques les plus influents du XXe siècle. Il est surtout devenu célèbre pour ses peintures très colorées. On connaît notamment les peintures de piscine, mais aussi de nature et de multiples paysages. C'est la fin de cette édition. Merci à vous de l'avoir suivi. 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Il est 19h et presque 10 minutes à Paris, 17h10 en temps universel.
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0: La question posée à la population d'Arnaud Bernard est la suivante. 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
2: 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Tu jouerais tout seul?
1: Non, je m'achèterais...

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0: Hey, salut à tous, DJ René, Soul System, la Xème édition et XY à venir, Axel à la technique et une petite émission. Alors là, elle est vraiment, tirée du chapeau à la dernière minute, dernière seconde, donc ça va sauter dans tous les sens, je vous préviens. Voilà, j'avais pas d'habitude, quelquefois je prépare, mais là, non. Et ça avait commencé, en fait, ça avait bien commencé, j'ai dit que je vais la préparer, tout ça, et en fouillant dans mes collection de 45 tours, des fois on récupère des trucs, on ne sait pas d'où ça vient, et j'avais ce truc qui est sorti sur Chrysalis, label anglais, en 1975, John Downson Reed. Et alors le morceau, vraiment bien, vous allez l'écouter tout à l'heure, ça va démarrer tout coolement, mais alors c'est rigolo, après on cherche des trucs sur John Downson Reed, et qu'on s'aperçoit quoi, qu'il a fait deux albums, quatre 45 tours, et qu'il a disparu. Son fait de gloire, c'est peut-être qu'il a une chanson sur la face B, une de ses compositions, traduite en français par Jean-Louis Labadie, est en face B d'un 45 tours de Nana Mouskouri. Enfin bref, une grande réussite du show business pour démarrer Soul System. Mais alors, magnifique morceau, John Downson Reed.
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Hey, première fois, John Baez dans Soul System, magnifique morceau. The Night They Drove Old Dixie Down, sur un petit 45 tours qui craquait bien, pareil. Et alors ça, c'est un morceau écrit par Robbie Robertson. Hein. Robbie Robertson, c'était le leader du groupe de Bob Dylan, The Band, qui ont aussi sorti leurs albums solo bien après, enfin le groupe. Et voilà, un bonhomme qui avait aussi du chant amérindien. Un jour, je pourrais écouter ce qu'il a fait avec justement des Amérindiens comme Purafé et bien d'autres. Voilà, on démarre ce Soul System, vous allez voir, ça va aller dans tous les sens, mais là on est aux États-Unis d'Amérique, et puis le gars qu'on va passer maintenant, il s'appelle Bobby Charles. Alors je vous promets, je vous fais une espèce de petit, au moins une demi-émission sur Bobby Charles, parce que ce gars-là, il avait tous les clés en main, je sais pas, tout était fait pour qu'il devienne une grande superstar, et comme dit une de ses chansons, ben il a préféré aller à la pêche. Voilà, c'est ça. Mais alors, les chansons qu'il a écrites, je vous raconte ça après. On arrive en fin d'année, là, mais d'ici septembre, octobre, je vous en fais un spécial. Je découvre à peine le bonhomme. Là, la chanson qu'on va écouter maintenant, c'est un hommage, magnifique hommage à la ville de Memphis et un magnifique hommage à Elvis Presley.

C'est bon d'avoir un son crade comme ça, hein. C'est les Black Keys et le tout dernier album qui est un album que de reprises. Alors cet album, il a été fait dans des conditions très très particulières parce que Dan Auerbach, en fait, il était en train de perdre son père d'une longue et douloureuse maladie. Il était à son chevet. Et de temps en temps, pour faire baisser la pression, il y avait son pote des Black Keys qui arrivait. Il se mettait en studio et puis il faisait des reprises, des chansons qu'ils aimaient, de tout ça. Donc, en fait, ce dernier album des Black Keys, c'est ça. Leurs chansons qui préférées de tous les temps. Enfin, voilà, des trucs assez obscurs, mais j'ai été écouter les originales qui sont vraiment très bien aussi. Et ils ont fait cet album et c'est ça qui fait ce son, parce que le mec dans l'interview, il disait aussi que en fait, ça n'a pas du tout été préparé pour être enregistré et diffusé en tant que disque. Ça veut dire, dans les micros chantes, à la batterie qui bavait. Enfin, voilà, ça n'a pas été enregistré suivant les techniques modernes. Et en fait, c'est ça qui fait le son rock'n'roll, hein, quand tous les sons se répondent un peu, créent ce truc un peu graisseux qu'il y a derrière, là, qui sur lequel tu t'accroches. Voilà. En tout cas, c'est vive le rock'n'roll. Hein, qui a su garder ce côté graisseux, j'en parle souvent, c'est Justin Adams. Et le morceau qu'on va écouter maintenant, c'est un extrait d'un des trois albums qu'il a fait avec nul autre que Robert Plant. Hein. Vous allez voir là, l'émission, là-bas, c'est des anciens, des modernes, des anciens qui sont encore modernes, etc. On n'arrête pas de faire des allers-retours. Et le morceau qu'on va écouter maintenant, c'est avec le groupe, il s'appelait à l'époque les Sensational Space Shifters. Et le morceau, c'est Aberdeen, Maggie's Baby.

Yes, ah là là, Soul System, Radio Pays des Raux, RPH Sud. C'est parti d'une émission très un peu rock, rock tous âges, dirons-nous. Et là, on est dans les années quoi, fin des années 70, on est en Allemagne. Et vraiment, alors là, honte sur moi, mais bon, le groupe s'appelle Cannes. Il est absolument exceptionnel. Mais je sais pas, moi j'ai deux disques de Cannes qui sont, peut-être la fin, tout ça, qui m'ont jamais trop accroché. Et je redécouvre après, à peine ce groupe. Là, c'est une compile de la revue Mojo. Le morceau s'appelle Moonshake. En fait, on en reparlera parce que tout ce crowd rock, en fait, ce rock allemand, moi j'en étais resté plutôt à Tangerine Dream, comment Klaus Schulze, tous ces trucs planants là que je goûte guère, comme on dit. Et donc, je suis passé à côté de tout ce crowd rock là, donc ça va, voilà, ben, y a toujours des choses à redécouvrir en musique, hein, de maintenant ou d'avant. Et ben, on va rester dans le crowd rock, pareil, un groupe, alors je peux absolument rien vous en dire, il s'appelle Rodelius, hein, on est pareil, on est dans ces années là entre 70 et 79, comme dit la compile, et le morceau Am Rockzipfel. Yes sir, vas-y, balance le son, Axel. Tac, voilà, on est normal, vous allez voir, ils ont su quoi faire avec le riff.

Et il y a chacun sa drogue. Notre ami The Mighty Hannibal, lui, ça lui fait voir Jésus. Tant mieux pour lui, si ça l'aide à la suite. Il y en a les drogues, ça lui fait voir autre chose ou penser à autre chose. C'est notre ami Iggy Pop avec ses Stooges. Disent les plus violents de l'histoire, sûrement. Son troisième, Raw Power. David Bowie l'a produit. Après, sur deux disques, c'était pas la bonne production, tout ça. On s'en fout complètement. Enfin, en tout cas, si Iggy Pop est encore vivant, c'est grâce à David Bowie. Il a sauvé à de maintes reprises en commençant à aller se doper au maximum avec lui, bien sûr. En tout cas, on est parti pour un truc de sauvage, Penetration. Yes.

Ah, une petite guitare saturée pour finir ce bon petit rock'n'roll de 2025. Et ouais, ouais, ça fonctionne toujours aussi bien maintenant. C'est moins hégémonique, hein. Le rap et le hip-hop ont pris la place, mais voilà, il y a de la super bonne musique partout. Et souvent aux États-Unis d'ailleurs, hein. Ce groupe, enfin, c'est deux filles. Elles s'appellent, comme la mode des duos qu'il y a eu, que les West Rap ont lancé. Elles s'appellent Wet Leg, un nom qui plaît sûrement à Iggy Pop. Voilà, on reste avec, on repart en arrière, je crois que c'est 1977, je l'avais ce 45 tours, c'est un groupe pareil, composante masculine, féminine, c'était assez rare à l'époque, elle s'appelait les Hoppers, et le morceau, c'est évident, It's Obvious, dans Soul System, sur Radio Pays d'Hérault et RPH Sud, vas-y, pousse le bouton, c'est parti, voilà, tac, tac, tac, simple, un son tel qu'on les aimait,

Ah, ça c'est la force, ça c'est la force des groupes anglais, d'arriver à sonner, à faire sonner des vieux sons, cette basse new wave, avec des sons de maintenant. Le groupe s'appelle Dry Cleaning, mené par une chanteuse qui s'appelle Florence Shaw, et très bon disque. Ils viennent de sortir un nouvel album en début d'année, là. Ça, c'est, je crois que c'est extrait d'un album de l'an dernier. J'ai trouvé ça sur une compile des groupes favoris des Idols. Et alors, on va rester dans ce rock anglais. Je ne sais même plus avec qui, d'ailleurs. si. Anglais ou New-Yorkais, je ne le sais même pas. Oui, je vous avais dit, hein, je n'avais pas préparé l'émission. J'ai été chercher des sons un peu partout, rapidement, comme ça. Mais pour l'instant, ça va bien, ça va bien. Et si vous en avez marre, ben le morceau, il est pour vous. Ça s'appelle Enough is Enough. Les Hives dans Soul System.

Hey! Ah là, on est dans le local. Quel groupe? Il s'appelle Bonjour. C'est leur premier truc, morceau qu'on ne trouve qu'en 45 tours physique. Voilà, on a réussi à vous le choper en digital. Il y a sûrement un album qui va suivre. C'est un groupe biterrois. Ils se sont formés, la réunion de membres de trois autres groupes biterrois. Et je pense que ce groupe-là, ouais, il va aller un petit peu loin quand même. Ils ont le groove. Bon, c'est un peu pénible d'entendre dire ça à la mais je ne sais pas combien de fois. On ne va pas l'écouter souvent celui-là, mais je suis sûr qu'il y aura d'autres morceaux extraordinaires. Alors, toute cette musique-là qu'on a passée là, cet esprit folk blues au départ, tout ça, vous allez retrouver un peu de cet esprit-là le 21 juin à la Brasserie Baudil, parce que notre ami Louis Poison, LP de l'émission Comment ça, bien sûr, va jouer sur le coup de midi à peu près, ce sera le dimanche 21 juin, apéro brunch, hein. il y aura un mini-marché aux puces aussi, il y aura le célébrissime DJ René qui va passer quelques morceaux avant et juste après lui, je ne sais plus qui, et Manzamat, bien sûr, voilà, j'étais pas sûr à 100%. Bref, une petite soirée RPH avant d'aller à la plage, venez écouter ça, écouter un peu de musique, déjeuner à Montpérou, donc à la Brasserie Baudil ou au Hangar 7. Et on va finir par une bonne déflagration de rock'n'roll, c'est Queen of the Stone Age, Paper Machete. Et ouais, ça coupe à tout va, c'est parti.

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1: Et bonsoir à toutes et à tous. Bienvenue dans cette nouvelle émission de Vivre la nuit. Ouais. Alors, cette émission ne sera pas en direct. Parce que tout à l'heure, je vais aller à l'Antirouille, voir Pneu, rejoindre le duo de Pneu, qui est un duo noise expérimental, qui vont jouer dans le cadre des soirées What the Fest, avec une super programmation, voilà, sur tous les sons déviants, metal, rock, noise, voilà. Donc énergie très très punk, très bruitise, très très jazzy, très techno, enfin voilà, un mélange de tous ces genres, c'est vraiment des frappas dingues. Ils seront Pneus là avec Melt Banana, qui est un groupe de punk. Ils seront donc tout à l'heure à l'Antirouille. Donc il est encore temps de prendre vos places pour aller voir cette curiosité totale et voir ces gros bangers du duo de Pneus. Si vous ne les connaissez pas, ils sont assez difficiles à écouter en album en tant que tel, mais voilà, en live, ça c'est vraiment brut, c'est vraiment bien. Donc si vous aimez aussi toute cette suavité noise rock en mode Grisé aussi, que salut auquel je fais des gros bisous, et ben ce concert sera fait pour vous. Alors ce soir on ne va pas du tout aborder le style noise, ni punk ni rock, même s'il y aura des pointes un peu punky, un peu rocky, ce sera assez expérimental aussi dans le fond. Voilà, j'ai décidé là pour cette émission de faire un focus sur des chanteuses, des compositrices très inspirées du style rap indé US UK, mais un style plutôt tranché, voilà, avec des artistes qui aiment encore une fois les expérimentations et qui ont émergé à partir des années 2010. Alors j'ai eu cette idée d'émission après avoir fait une émission Labo Radio avec des jeunes lycéens qui m'ont fait écouter leurs trucs, et là je me suis replongé dans des sons que j'écoutais entre 2015 et 2017, enfin voilà, dans les années 2010, notamment les albums de Drake, encore More Life sorti en 2015, et l'album de Ketanada, qui est une pépite 99,9% qui l'a fait vraiment connaître à travers le monde. Et plus particulièrement, j'ai voulu m'intéresser aux chanteuses aussi qui les accompagnent. Enfin voilà, je me suis replongé dans leurs morceaux et je me suis rendu compte que ben voilà, ça me détendait vachement d'écouter ces morceaux, voilà, qui sont rap mais pas que, aussi tendance funk disco sous la R&B. Et voilà, donc je me suis dit, ben tiens, mais qu'est-ce qui existait dans ces années-là, quelles chanteuses et compositrices ont émergé et qui ont inspiré aussi ces artistes, des artistes tels que Drake et Ketanada, qui sont forcément inspirés dans leur album et qui ont rendu hommage via des featuring avec Georgia Smith pour Drake et Sid et chez les qu'on entendra dans cette émission. Pour Ketanada, alors il y a eu une grosse phase émergente, voilà, où des artistes ont voulu s'éloigner du rap game habituel, avec des chanteuses voilà un peu bimbo qui chantent un peu comme les gars, quoi, ultra maquillées avec des gros boobies et voilà, qui mettent surtout ça en avant. Et là j'ai voulu aller plutôt vers des artistes émergentes qui ont voulu être à la croisée de tous les styles, du rap, du trap, de la soul, du funk, voilà, du disco, et qui vont essayer de mélanger tout ça pour essayer d'avoir un truc un peu plus indé, voilà, ça va revenir souvent, et voilà, un peu plus expérimental et un peu plus avant-gardiste. Bon, quand même, comme dans le style, elle jure comme des chartiers, on entendra beaucoup le mot bitch et pussy pendant les morceaux, voilà, bitch, bitch, bitch, bitch, bitch, bitch, c'est quand même une sacrée tendance, et ça ne fait pas de mal, voilà. Alors donc ces artistes sont quand même apparu après le grand boom lancé ben, bien sûr par Rihanna, hein, et son titre My Umbrella sorti en 2017, Beyoncé bien sûr et ses titres Crazy in Love. Voilà, on est juste après voilà, ces lancements de gros tubes interplanétaires de diva soul qui sont devenues des femmes d'affaires redoutables et respectées dans le milieu. Voilà, ce sera une petite playlist pour l'été assez fraîche. Moi ça m'a fait plaisir de me replonger, j'aime bien ça, encore une fois ça me détend, ça m'ambiance, et voilà. voilà, et c'est cool, et je trouve que c'est un genre, un style assez, assez méconnu au final. On va commencer avec une artiste aussi très connue, qui elle aussi a émergé à partir de 2007, mais surtout avec le film Slumdog Millionaire. C'est l'artiste Mia, qui est un peu de côté par rapport aux artistes, mais qui les a vachement influencés, parce que ses premiers albums, à part Paper Planes, ouais, I Don't Wanna Do Ta Ta Ta Ta Ta, qui est Paper Planes, qui était du film Slumdog, qui est assez pop, assez classique dans la facture. Elle, en fait, elle a commencé avec des albums très expérimentaux que j'écoutais aussi à leur sortie, aussi un peu brutiste. Enfin voilà, elle aime bien que ses sons soient un peu écorchés et pas faciles d'accès pour le grand public. Et là, je vais reprendre un de ses morceaux qui s'appelle Bad Girls, ici qui est remixé par Léo Justy. Et Bad Girls, voilà, qui est un titre aussi un peu plus agressif, qui est déjà dans ce basculement un peu rap game, mais avec plein de sonorités différentes. Et elle avait fait un clip, notamment assez connu, un clip réalisé par Romain Gavras, fils de Costa Gavras. On la voit sur des bagnoles avec des gars Angela Ba qui font des drifts. Là, elle a opéré un tournant, malheureusement, depuis ces 2-3 dernières années. Enfin, voilà, hein, elle a opéré un tournant un peu chrétien, un peu chelou. Donc, ses albums sont bien moins intéressants. Bon, voilà, hein, qu'est-ce que tu veux, hein. Quand on a des révélations christiques, forcément que le son sera un peu moins boosté, un peu moins rentre dedans. Mais donc là, donc on va reprendre un remix de son titre Bad Girls, voilà, ultra connu aussi, qui était sur son album Matangi, sorti en 2013. Et voilà, et là on a le remix de Léo Justy. Mia, qui a aussi inspiré toutes ces chanteuses, tous ces souls, qui a osé faire de l'expérimentation sur ce terrain là bon allez hop, on commence tout de suite cette émission avec donc le remix Bad Girls. Bad Girls.

Voilà, Bad Girls Do It Well, pour donner le la de cette émission. Voilà, ce sera l'émission des Bad Girls Do It Well. Alors, on va enchaîner sur deux artistes. On va enchaîner sur Erykah Badu avec le morceau You Don't Have to Call de l'album You Can Use My Phone. Erykah Badu, qui est une chanteuse du Texas, qui a fait les premières parties notamment de A Tribe Called Quest, Method Man, Arrested Development et D'Angelo. Voilà, de gros groupes US qu'on kiffe. Le père de son enfant, c'est André Benjamin, du groupe Outkast, voilà, pour donner un petit peu l'idée avec qui Erykah Badu traînait. Elle a sorti un album assez expérimental aussi, encore une fois en 2015, pour l'album donc You Can Use My Phone, où elle explore de manière amusée les us et coutumes relationnels qui vont de pair avec l'utilisation d'un téléphone portable, quand on a hâte qu'on nous rappelle, ou à l'inverse quand on est gêné qu'on nous appelle, la première fois qu'on donne son numéro, les pervers rivés à leur téléphone, les coups de fil polis ou carrément chaud chaud chaud. Donc elle utilise plein de sons expérimentaux aussi, voilà, où elle va s'amuser avec les sonneries de portable, etc. tout au long de l'album. Et sur le deuxième morceau, nous aurons le droit à I Am DDB avec le titre Shed de l'album Oudrich Volume 3. C'est une rappeuse portugaise basée à Manchester, Diana Adelaide Rocha de Brito. Alors Shed, ça a l'air d'être un de ses titres les plus connu, c'est vrai qu'il est kiffant. J'ai assez peu d'infos sur elle, à part qu'elle est jazzy et qu'elle kiffe Bob Marley. Voilà, donc on va tout de suite s'écouter ces deux titres.

0: Yeah, yeah, bad girls do it well. Alors là, on va enchaîner avec les artistes féminines Baby Muta et Doshi. Alors, Baby Muta, on va passer le morceau Sick de l'album EP The Bastard Tape Volume 1. Alors, Baby Muta, c'est une artiste états-unienne, bisexuelle, à la vie compliquée, qui a sombré dans la dépression, la drogue, la prostitution, qui s'est marquée très brièvement avec un pédophile selon elle, avec laquelle elle a eu deux jumeaux et qui s'en est sortie grâce à la musique et la poésie et qui est restée brute dans ses morceaux. Elle a notamment été reprise dans un DJ set de Björk aussi qui a participé à son rayonnement à l'international. Et bien sûr après on enchaînera avec Doshi et son single Nissa Altima. Voilà, Doshi, plus vraiment besoin de la présenter. C'est une artiste qui a énormément percé, qui fait des clips de dingo, qui a été dans les plus gros festivals états-uniens, qui est très connue en France et qui, je pense, s'est inspirée. Elle est arrivée à la fin des années 2010 et qui s'est forcément inspirée de toutes ces artistes présentées le long de cette émission. Et donc, on commence tout de suite avec Baby Muta, Sick.
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1: Et voilà, je vous l'avais dit qu'il y aurait du fucking bitch pussy. Dick, dick, dick, dick, pussy fucking bitch. C'est excellent, voilà, c'était donc Doshi, voilà, la plus connue, je pense, des artistes que je passe ce soir. Alors là, on va s'enchaîner. Trois artistes féminines hispanophones. Et oui, pour mettre la langue espagnole à l'honneur, parce que les hispanophones, eh bien, elles sont dans le rap game aussi actuellement. Et elles déchirent tout. On va commencer par MJ, avec son titre Ziploc de l'album Las Moras Tembien Hacen TR444P, qui est une artiste mexicaine bien péchue, et on a peu d'infos sur elle, à part qu'elle est très populaire sur les réseaux. En tout cas, ses sons sont bien péchus. Ensuite, on enchaînera sur Young Miko et le titre Putero de l'album Trap Kitty. Alors, Young Miko, je l'ai connu pour une émission avec JMFM, les ateliers JMFM, les ateliers Jean Moulin, que j'anime au lycée Jean Moulin de PZNH, et je cherchais des artistes cuir pour alimenter l'émission, et je suis tombé sur elle, et j'ai appris lors de l'enregistrement de l'émission, via leur professeur d'espagnol, Madame Juan, que Young Miko était une artiste putain de reconnue dans le milieu cuir. Elle est portoricaine, elle a fait avancer les droits LGBT, et elle s'est fait connaître mondialement via un autre artiste portoricain mondialement connu, qui est bien sûr Bad Bunny, qui l'a invité sur scène après avoir écouté ses premiers singles. Et depuis qu'elle est montée sur scène avec Bad Bunny, elle fait des tournées partout dans le monde entier, et je conseille très fortement son dernier album Do Not Disturb, Ne Pas Déranger, qui est très très frais et qui fait du bien, voilà, de plutôt que d'entendre des rappeurs américains US, voilà, d'entendre une petite meuf qui envoie du pâté et qui chante donc en espagnol. Et ensuite, on enchaînera sur l'artiste Rosalia avec son titre Chicken Teriyaki de l'album Moto Mami, qui est une chanteuse espagnole clairement inspirée par les artistes ici qu'on aborde ici encore une fois. Elle a été connue à 15 ans via une télé espagnole. Après, à 20 ans, elle est devenue prof de flamenco et coach vocal. Elle s'est inscrite dans la mouvance Nouveau Flamenco, je connaissais pas, où elle a troublé le public traditionnel du genre. J'ai lu en matinant cette

Là, vous allez voir, ça envoie du pot.

Yeah, on est de retour pour cette émission Bad Girls Do It Weird avec des chanteuses compositrices qui ont émergé dans les années 2010. Et voilà, on a terminé par cet artiste qui a commencé par le flamenco, Rosalía, et qui fait du flamenco trap, on va dire ça. On va enchaîner tout de suite avec deux autres morceaux. Cette fois un morceau d'une artiste qui s'appelle Jungle Pussy. Eh oui, ça ne s'invente pas, avec son titre Spiders, tiré de l'album G4. Donc au vu de ses morceaux et de ses pochettes d'albums, c'est une artiste qui a l'air, ma foi, bien barrée. Difficile de la trouver sur les moteurs de recherche sans se taper des liens vers une myriade de sites porno déviants. Mais bon, une fois qu'on l'a trouvée, elle a été décrite par Le Guardian pour cet album-là, JP4, comme A Moody Blend of Nu Metal, All Rock and Funk. Donc comme un mélange mélancolique de Nu Metal, de rock alternative et de funk. Voilà, une sacrée curiosité en somme. Et elle a notamment inspiré le personnage du même nom, donc Jungle Pussy, dans le dernier film de Paul Thomas Anderson. Anderson, oui, une bataille après l'autre. Franchement, très curieux aussi. Voilà, c'est pas forcément très accessible aussi, tous ces morceaux. Mais elle est très bien. Et il va y avoir encore du fuck et du fucking pussy. Et ensuite on enchaînera sur une française. J'ai quand même trouvé une française chez Lia, donc qui était comme je disais au début, qui avait fait un featuring avec Ketranada. Là on va écouter le titre Takuta de l'album Fat Set. Donc c'est une artiste franco-djiboutienne, enfin du Djibouti, qui est née à Toulouse, big up la France, et qui est actuellement à Montréal. Et puis voilà, qui depuis son featuring avec Ketranada, elle a l'air de kiffer. Donc voilà, on va tout de suite écouter ses morceaux.

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1: Oye, oye, Poussy sélective, pour reprendre les mots de Shelaya dans l'émission Vivre la nuit ce soir. C'est poussy, bitch, est-ce que ça va dans la place? Bon, on va encore enchaîner, encore une fois, sur deux autres artistes qui sont aux confluences de tous ces styles. R&B, trap, rock, disco, funk, et j'en passe en mode UK. On va commencer par Flo-Yo avec son titre Booby Traps de l'album No Panic, No Paints. Alors Booby Traps, rien à voir avec les boobies et les boobs. Booby, c'est Nigo en anglais. Voilà, c'est le piège à Nigo, en gros, les pièges à Nigo. Alors Flo-Yo, spécial Yuka, né en Nigeria, elle s'est fait encenser dans pas mal de magazines anglais. Elle est considérée comme punchy, rageuse, éclatante et endurante. Pour ce que ça vaut, elle est décrite par le mannequin Naomi Campbell dans le magazine Vogue comme l'une des 10 femmes qui feront l'avenir. Entre hip-hop, house et trap, c'est une killeuse de game. On enchaînera ensuite avec l'artiste Opal et son single Hopscotch. Alors Opal, elle a fait des singles principalement. Il y a peu de choses aussi qui circulent sur elle. Son site internet est bien psyché. Elle est entre aussi le hip-hop, le rap, l'électronique, la house, le R&B, l'expérimental et toujours très indie. Et désolé pour si j'écorche les noms de ces artistes, vous pourrez bien sûr le retrouver dans le dernier article de l'émission Vivre la nuit sur rphfm.org. Mais tout de suite, Flo-Yo, Booby Traps.

Bitches. Alors bon, elles disent beaucoup le mot bitch, pussy, etc. Mais vous avez vu, si vous écoutez les paroles, que c'est très engagé. Je vous invite à réécouter chacune de ces artistes parce qu'elles envoient quand même des sacrés punchlines. C'est toutes des compositrices écrivaines assez ouf et voilà, qui jouent sur les mots, les punchlines, etc. Qui cartonnent, voilà, hein, des petits sons frais pour l'été. Allez, on va enchaîner avec mon titre préféré de cette playlist. Alors là, on sera plus entre le disco funk soul apaisé, un fragile aussi proche du rap. Voilà, avec l'artiste Abrams pour le titre Atoms de l'album Rose. Atom comme les mots qu'elle utilise et qui s'entrechoquent avec folie très rapidement. Abra, qui est une artiste américaine qui a grandi à Londres. Un des titres de cet album a été classé par le quotidien The Guardian comme un des meilleurs morceaux R&B, étonnant, de 2016. R&B et le label Ninja Tune est derrière cet album. Ça, c'est fou. Tous ces titres sont assez péchus. Moi, je suis voilà, assez fan. Là, on va retourner dans un univers un peu plus apaisé, un peu plus tranquille, un peu plus disco. Et on se retrouve tout de suite après pour la fin de l'émission.

Et voilà, c'est déjà la fin de ce Vivre la Nuit spécial Bad Girls Do It Well. J'espère que vous avez apprécié ce déchaînement de bitches de pussy. Voilà, je vais suivre de très près ce mouvement. Voilà, j'ai débuté des années 2010 jusqu'à aujourd'hui. Un des rap trap excellents qui mélange tous les styles, tous les genres, qui change aussi du rap game américain masculin classique. Donc voilà, des idées de son frais pour l'été. Donc moi là, je vais aller à l'Antirouille voir de ce pas pneu avec Malte Banana qui vont jouer pour les soirées What the Fest, ça va être ouf. Nous on peut se retrouver aussi vendredi à la soirée Hip Hop RPH Shun System avec les grosses enceintes, les grosses basses à la brasserie Body avec Samuel Dusayan, Supaclou, DJ Rolex, le DJ frère de Demi Portion et bien sûr DJ Andao de Andao Airlines. J'espère voilà encore une fois que vous avez kiffé cette émission. Nous on se retrouve la semaine prochaine et on va se terminer par un dernier titre d'Opal que j'ai déjà mis précédemment, qui est un hommage à la France. La France qui danse, la France qui transe, la France qui balance. Je vous fais des gros bisous et à la semaine.

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0: Ben bonjour, monsieur l'horloger. Eh ben, dis-moi, ça marche les affaires, un pouvoir d'horloger. Tic-tac, tic-tac, voilà, on va vendre des montres, allez, allez.
1: Qu'est-ce que c'est, ça? Alors là, je...
0: 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Hein, c'est un panique, hein, hein, hein.
1: Qu'est-ce qui se passe?
0: Ah, oh, bah t'es pas gêné, toi, qu'est-ce qui se passe? 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Hein, non?
1: Je m'en occupe, hein. Je m'en occupe.
0: Eh oh! Eh! 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

0: les 2 heures à Maastricht et 20 heures à La Havane.
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